Merveilleux Copenhague, pour célébrer cette capitale danoise, Copenhague, Polka, la chanson-titre d'un ancien film hollywoodien, c'était l'orchestre de l'anglais Frank Schenkfield qui nous l'interprétait. Le compositeur, qui s'appelait Frank Lauser, n'avait jamais visité Copenhague lorsqu'il a écrit cette chanson. Et le peuple danois a adopté cette chanson. Et Lauser a été accueilli comme un héros national lorsqu'il visita plus tard Copenhague. Précédemment, c'était la marche de Copenhague par l'orchestre danois du grand Teddy Petersen. La musique traditionnelle danoise, sous forme de musique à danser, est encore très très vivante dans ce pays danois, y compris bien sûr dans la capitale Copenhague. Comme dans les possessions d'ailleurs lointaines des îles Féroé et du Groenland par exemple. Copenhague Polka, que je vous propose, c'est l'orchestre de Georges Melacrino qui nous l'interprète.

Copenhague Polka par l'orchestre de l'anglais Georges Melacrino. La musique danoise est en général, en règle générale, considérée comme apparentée aux autres musiques scandinaves, c'est-à-dire norvégiennes, suédoises, voire islandaises. Le Danemark a longtemps régné sur une majeure partie, voire épisodiquement sur l'ensemble des pays nordiques, en particulier de la fin du XIVe siècle jusqu'à la moitié du XIXe siècle. La musique traditionnelle danoise, sous forme de musique à danser, y est donc encore très, très vivante.

0: Alvar Merlond, une chanson traditionnelle mise en musique et interprétée par le grand orchestre d'Helmut Zacharias.
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0: Au programme aujourd'hui, je vous propose quelques impressions musicales du Danemark. Un patchwork musical de musique champêtre traditionnelle danoise avec beaucoup de découvertes.

Le pays, ce pays du Danemark, est aussi dans les années 1960 à l'avant-garde des révolutions musicales modernes, et notamment dans le jazz. Savez-vous que la musique danoise la plus jouée au monde est celle d'un certain Jacob Gade? Le nom, je suis sûr, ne vous dit rien, mais sa musique, vous allez la reconnaître très sûrement.

Jalousie du Danois Jacob Gad, c'était une interprétation du Klebanov Sing. De parents immigrés russes, Herman Klebanov est américain. Il est considéré comme un enfant prodige. Mais revenons à ce Jacob Gad, un violoniste et compositeur danois qui composa cette merveilleuse mélodie « Jalousie ». Il nous quitta dans les années 1963. Son héritage se résume actuellement à ce rythme, ce style tango argentin appelé « Jalousie », un tango qu'il interprète pour la première fois avec son orchestre symphonique pour accompagner la diffusion d'un film muet américain « Don X, fils de Zorro ». Cette mélodie fut ensuite jouée dans plus de 100 films, ce qui d'ailleurs le mit à l'abri financier. Cette mélodie est devenue la musique danoise la plus jouée au monde. Autre thème, celui développé par l'anglais Clark, en l'honneur du Danemark, la marche du prince de Danemark. C'est son titre, et vous allez très très facilement aussi la reconnaître.

La marche du prince de Danemark, communément appelée trompette volontaire par les Anglais. Cette marche fut composée dans les années 1700 par le compositeur anglais Jeremiah Clarke, premier organiste de la cathédrale Saint-Paul à Londres. Une composition musicale initialement pour orgue est jouée sur cet orgue avec un jeu de trompette. Pendant la Seconde Guerre mondiale, cette marche fut souvent diffusée par la radio de Londres, notamment lorsque les programmes étaient destinés au Danemark occupé. Les émissions étaient introduites par les premières mesures de la mélodie sur lesquelles s'exprimaient les mots « Ici Londres, la BBC diffuse vers le Danemark ». Et au Danemark, cette marche est associée à cette opposition à l'occupation et à la propagande nazie. Elle l'est encore interprétée au Danemark aujourd'hui lors de célébrations annuelles de la libération. Pendant de nombreuses années, Trompette Voluntarie, c'est le titre anglais, est resté l'air phare du service européen de la BBC. Je ne vous parle pas des interprétations lors des mariages princiers. Je vous disais précédemment que la musique traditionnelle danoise, sous forme de musique à danser, est encore très très vivante dans ce Danemark que nous découvrons aujourd'hui. Preuve en est avec cette valse du fermier danois par les violons magiques d'Helmut Zacharias.

C'était une très très très belle valse intitulée « La valse du fermier danois » qui fait partie de cette musique champêtre danoise que nous proposaient les violons magiques, c'est le titre de l'orchestre, d'un certain Helmut Zacharias.

Au programme aujourd'hui, je vous propose quelques impressions musicales du Danemark. Un patchwork musical de musique champêtre traditionnelle danoise avec beaucoup de découvertes.

Autre thème de cette musique à danser danoise, intitulée « La lumière du Nord », toujours par les violons d'Helmut Zacharias.

La lumière du Nord avec le grand orchestre des violons magiques d'Helmut Zacharias. Venons-en à un personnage qui porte pratiquement à lui seul l'âge d'or du ballet danois. Nous sommes autour du milieu du 19e siècle et je voudrais vous parler d'Auguste Bournonville. Fils d'Antoine Bournonville, un danseur et un très grand chorégraphe français, exilé à Stockholm en 1782, Auguste Bournonville naît à Copenhague en 1805, où il est mort en 1879. Il étudie la danse au ballet royal danois sous la direction de son père, puis il parfait sa formation à Paris et devient le maître du ballet national danois pendant de nombreuses décennies.

Salut à Auguste Bournonville par le Tivoli, symphonie orchestra danois, publiée en 1869, une composition d'un autre très grand nom de la composition danoise. Je veux vous parler d'Hans Christian Lumbu. Ça s'écrit avec un Y à la fin, mais on le prononce Lumbu, appelé le Strauss du Nord. Il fut contacté par Bournonville en 1842 et les deux hommes nouèrent des relations amicales. Hans Christian Lumbu s'engagea dans la composition de plusieurs partitions, notamment ce galop devenu très populaire pour le final du ballet intitulé Napoli d'Auguste Bournonville,

Finale du ballet Napoli qu'Auguste Bournonville, considéré à juste titre comme l'une des principales personnalités danoises, aux côtés du fameux écrivain que vous connaissez toutes et tous, entre Hans Christian Andersen. Il est né en 1805 et il est décédé en 1875. Un autre Danois très connu pour ses fameux contes, pas moins de 160 contes. Je vais vous citer quelques titres. La petite sirène, le vilain petit canard, la reine des neiges, la fille aux allumettes, etc. Il considérait sa vie comme un beau conte de fées, disait-il. Ces contes, pas spécifiquement destinés aux enfants d'ailleurs, sont connus partout et ont été traduits presque dans toutes les langues de la planète. Aucun écrivain danois n'a atteint une célébrité comparable à la sienne. Aucun n'a semblé à ce point incarner les divers traits caractéristiques de son peuple, précise-t-on dans le chapitre consacré à la littérature danoise. Sur l'un de ses textes intitulé « Je suis né au Danemark », c'est le chœur national de jeunes filles danoises qui nous l'interprète.

0: Je suis né au Danemark, un titre et une mélodie devenus le deuxième hymne du Danemark. Une interprétation sur un texte d'Andersen, le chœur national de jeunes filles danoises, nous l'interprétait. « Là sont mes racines, disait-il, là est mon univers, Danemark, pays de mes pères », des paroles écrites par Andersen en 1850 et mises en musique par Scherberg.
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Ce que l'on appelle souvent l'âge d'or de la musique danoise se situe aux environs du 19e siècle, avec l'émergence d'un groupe de compositeurs classiques inspirés par le nationalisme romantique. Neil Gade, qui décéda en 1890, fut le plus célèbre d'entre eux. Sa ballade Elverskud, la fille du roi des elfes, est considérée comme son chef-d'œuvre. C'est ce que je vous propose maintenant.

La fille du roi des elfes, une ballade d'un grand, d'un des plus grands compositeurs danois du 19e siècle, Niels Gade. Autre style avec Ben Fabricius Bjerge, un compositeur et pianiste danois. Il connut un succès commercial aux États-Unis sous le nom de Ben Fabric, avec son tube Alekat, c'est-à-dire le chat de gouttière. Ce morceau lui a valu également un Grammy Award en 62 dans la catégorie meilleur enregistrement rock'n'roll. Nous l'écoutons dans son Alekat.

Alicat, c'était un succès du Danois Ben Fabrik, de son vrai nom Ben Fabricius Bjerre, un compositeur et pianiste danois.

poursuivons avec l'un de ces compositeurs que nous avons souvent programmé. Il était directeur musical du jardin de l'orchestre du jardin du Tivoli de Copenhague. Je veux parler de Hans Christian Lumbu. Il composa ce très beau galop très connu maintenant, que l'on peut classer dans ce que les spécialistes appellent la musique descriptive. Écoutons ce champagne galop.

C'est ainsi que se termine notre rendez-vous d'aujourd'hui avec quelques impressions musicales du Danemark. C'était une émission que vous proposait Pierre-Yves Deroche. Je vous retrouve bien sûr sur cette même antenne, même jour, même heure. Au revoir à toutes, au revoir à tous.

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2: Mérodach Baladan. Ouais, c'est un nom bien compliqué. En plus, c'est pas du tout un nom hébreu. Et pourtant, celui-ci, eh bien, on est capable d'en dire la signification. En fait, Mérodach, c'est une transformation du nom du dieu Marduk, un dieu très célèbre à Babylone. Et ce nom composé veut dire « Marduk a donné un fils ». Et donc, celui qui a donné ce nom à son fils était reconnaissant au dieu qu'il adorait, Marduk, et a considéré que la naissance de son enfant était le fait de cette divinité. Mérodach Baladan habitait un petit village qui s'appelait Beth Aïn et qui était dans le delta de l'Euphrate, donc dans le golfe persique. Et ce personnage, eh bien, a grandi, s'est développé jusqu'au jour où il est devenu roi dans un groupe de population qui était le sien, celui des Chaldéens, et qui a organisé toute une vie avec la ville de Babylone pour centre, et il est devenu roi de Babylone. Mais à cette époque, c'était les Assyriens qui dominaient le monde avec leur capitale Ninive, mais avec plein d'autres grandes villes, beaucoup plus au nord de la Mésopotamie. Et on nous parle dans la Bible de Mérodach Baladan parce que quand il était roi à Babylone, eh bien, il a envoyé une ambassade auprès du roi israélite, au roi de Juda, Ézéchias. Tout ceci s'est passé en pleine période où justement il y avait des tensions très fortes entre les Assyriens et les Judéens. Et Ézéchias était lui-même menacé. On a dans la Bible plusieurs épisodes où les rois Tiglath-Pileser, Sargon, Sanchérib ont attaqué Jérusalem et Ézéchias et ses successeurs ont dû faire face à ces différentes attaques. Et le royaume du Nord, avec sa capitale Samarie, est tombé sous ces différentes attaques. Le roi Mérodach Baladan, lui, a connu pas mal de difficultés. Il a été roi à deux reprises. Une première fois, toléré, on pourrait dire, par Sargon, et puis renversé par le fils de Sargon, revenu au pouvoir pendant une courte période. Et c'est probablement pendant cette courte période qu'il a pu envoyer cette ambassade auprès d'Ézéchias. Cette ambassade, elle avait un sens officiel qui était de féliciter le roi pour la guérison dont il avait bénéficié. Et c'est de cette façon que Ézéchias lui a fait visiter son palais, ses richesses, et que le prophète Ésaïe est venu dire à Ézéchias « Tu lui as montré tout ça, mais sache qu'un jour, toutes ces richesses partiront à Babylone dans le royaume des successeurs de Mérodach Baladan. » Mais il semble bien historiquement que Mérodach ait cherché à rallier Ézéchias dans une coalition pour s'attaquer aux Assyriens et essayer de faire tomber leur domination à l'époque. Et cette coalition, en fait, n'a pas vraiment réussi. Et c'est pour ça qu'on n'en parle probablement pas dans les textes bibliques qui évoquent Mérodach Baladan. Alors, c'est vrai que ces personnages qui ont régné, dont on connaît en partie l'histoire par la Bible, mais aussi par d'autres documents de leur pays, de leur nation, sont des personnages un peu mystérieux. On a peu de détails à propos de leur vie. Mais voilà, ils font partie de ces personnages au rôle plus ou moins spécial dans l'histoire de l'ancien Israël ou dans l'histoire du croissant fertile de cette époque de l'Antiquité. Vous trouverez sa mention dans le Bible, dans le deuxième livre des Rois, au chapitre 20.
1: C'était une chronique de Bernard Sauvagnat.
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2: À propos, savez-vous ce que sont les soft skills ? Qu'est-ce que c'est que ce charabia ? Eh bien, les soft skills sont des compétences comportementales très recherchées et appréciées par les recruteurs. Ce concept nous vient de la Silicon Valley, en Californie. Alors que le monde du travail évolue très rapidement, on s'aperçoit que les compétences générales doivent être constamment renforcées et dynamisées tout au long de la vie professionnelle. Ces compétences sont soit d'ordre technique, soit d'ordre atypique ou encore comportemental, les fameux soft skills. Pourquoi parler de compétences professionnelles, de vie professionnelle ? En quoi cela peut intéresser le parent ou l'adulte accompagnant que vous êtes ? Eh bien, alors que j'amène mon enfant à l'école, que j'encourage mon adolescent à poursuivre ses études, je dois bien comprendre que tout n'est pas que question de savoir et de connaissances. Il ne s'agit pas seulement d'avoir la tête bien pleine, comme disait si bien Montaigne. La formation de l'adulte, chez l'enfant et l'adolescent, qui nous a été confiée par la vie, se fait à bien des niveaux et concerne bien des domaines. Certes, les compétences intellectuelles, les connaissances, savoirs et autres facultés sont essentielles. Mais elles sont peu de choses si elles ne sont accompagnées de compétences de savoir-faire ou savoir-être. C'est ce que les recruteurs veulent trouver chez un candidat. Alors concrètement, de quoi parle-t-on ? Voici le top 5 des compétences comportementales les plus valorisées aujourd'hui et probablement pour les années à venir. 1. La créativité. 2. La persuasion. 3. La collaboration. 4. L'adaptabilité. Et enfin, la fameuse intelligence émotionnelle. En évoquant ces 5 compétences, vous voyez tout de suite l'enfant jaillir. Dans les prochains podcasts, il sera proposé de réfléchir à la façon de favoriser, encourager, ne pas éteindre ce que nos enfants et nos jeunes portent quasi naturellement en eux.
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2: Dans certaines régions, les charpentiers sont des gens qui prennent encore le temps de nous faire savoir qu'ils ont fini leur ouvrage. Au sommet de la charpente, ils dressent un petit sapin avec des rubans. On voudrait bien, nous aussi, dresser un jour sur notre vie un joyeux petit sapin pour annoncer « Voilà, on a fini l'ouvrage et il est bel et bon ». Mais si l'on peut achever une œuvre de charpente, on n'a jamais fini un ouvrage d'esprit et d'amour. Vous nous verriez annoncer « Je sais tout, j'ai tout compris » ou bien « J'ai posé le fait de l'amour ». La vie, c'est un travail qu'on n'achève pas. On voudrait avoir fini de construire, on voudrait pouvoir contempler le travail accompli. On a de la peine à être jusqu'au bout ouvrier, et pourtant il le faut, ce matin aussi. Le petit sapin enrubanné, dressé sur l'ouvrage, c'est un autre qui le mettra plus tard, quand il aura lui-même achevé ce que nous ne pouvons jamais, nous, que commencer.

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2: L'essentiel de l'actualité, le risque d'incendie reste très élevé dans plusieurs départements. La Gironde est repassée en vigilance rouge face au risque élevé de feux de forêt. Dans le sud-est, les pompiers restent mobilisés. Dans le Var, le feu est désormais fixé, même si le risque de reprise reste important avec ces fortes chaleurs. Après l'affaire Liana, de graves défaillances dans les enquêtes sur les violences sexuelles faites aux mineurs sont pointées du doigt. Dans un courrier adressé au ministre de l'Intérieur, Gérald Darmanin évoque des dossiers fantômes, des enquêtes abandonnées ou perdus, ainsi qu'un manque d'effectifs et de formation. Le document s'appuie sur les remontées de 37 parquets généraux à travers la France. Ça continue de baisser à la pompe. Les prix du gasoil et de l'essence sont toujours en léger recul. 2 centimes de moins en moyenne ces dernières 24 heures. L'essence, elle, est passée sous la barre symbolique des 2 euros. En natation, coup dur pour Léo Marchand. Le quadruple champion olympique est forfait pour les 200 et 400 mètres 4 nages au championnat d'Europe de Paris. Insuffisamment remis d'une blessure à la le Français préfère renoncer pour éviter tout risque de récidive. Il reste engagé sur le 200 mètres papillon et le 400 mètres nage libre.
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1: Cette période estivale, les collectes de sang se poursuivent à travers notre département et nous sommes en compagnie d'Olivier Duras, chargé de communication institutionnelle et relations presse pour l'établissement français du sang Grand Est. Et avec vous, nous allons parler des prochaines collectes de sang qui sont programmées pour ce mois d'août. Avant cela, nous voulions rappeler aussi l'actualité du don du sang et ce qui fait la principale actualité, je dirais, c'est justement cette petite disette en termes de pochettes pour pouvoir, de poches de sang justement, pour pouvoir tenir la période estivale.
2: Oui, bah donc à l'heure actuelle, au niveau national, on est à peu près à 79 000 poches en réserve, alors que nous devions atteindre les 100 000 poches le 14 juillet. Donc bah, vous comprenez bien qu'il y a un gap. Hein. Donc on n'a pas du tout atteint cet objectif, ce qui fait qu'on a des tensions sur les groupes O et sur les groupes A. Dans cette période, avec cette canicule, on a annulé des collectes. Il y a d'autres collectes aussi qu'on a réussi à transférer grâce à l'effort des communes pour nous trouver des salles plus agréables, plus fraîches pour accueillir les donneurs. Sur nos collectes, on est quand même équipé de brumisateurs, de ventilateurs. Et puis donc, bah, on incite les donneurs à vraiment à s'hydrater beaucoup plus qu'en période normale et puis s'hydrater aussi après le don, pas faire d'efforts physiques aussi. Hein. Avant et après le don, donc c'est un peu les recommandations qu'on peut donner donc dans cette période de chaleur intense.
1: Et ces recommandations, elles sont importantes. Pour ce qui est maintenant des collectes, je vous propose qu'on découvre ce qui nous est proposé, entre autres par les associations de donneurs de sang à travers le département des Vosges, pour ce mois d'août.
2: Le lundi 10 août, au Val d'Ajol, à l'espace Dorothée de 15h30 à 19h30, le mardi 11 août à Épinal, à l'espace court de 9h à 13h et de 15h30 à 19h30. Le jeudi 13 août à Châtenois, à la salle des fêtes de 16h à 19h30. Le vendredi 14 août à Ramonchamp, à la salle des fêtes de 16h à 19h30. Le mardi 18 août à Thaon-les-Vosges, à la salle de la Rotonde de 15h30 à 19h30.
1: Alors pour toutes les personnes qui souhaitent en savoir davantage sur le don de sang, les collectes qui existent à travers non seulement notre département mais aussi plus largement, où est-ce qu'on peut se renseigner? Rappelez-nous un site internet et puis je crois qu'il existe un numéro de téléphone national pour le don de sang.
2: Donc le site internet dondesang.ess.santé500.fr, l'application don de sang et puis le 0800 109 100.
1: Dans le cadre de sa programmation estivale, la commune de Thaon-les-Vosges vient nous présenter ses rendez-vous et nous sommes en compagnie de Manon Petitjean, chargée de communication de la commune, pour faire le point sur les dates qui approchent pour ce mois d'août. On va poursuivre dans les programmes d'été avec l'observation cette fois-ci des astres et en fin de journée, c'est le soleil dont on aperçoit l'éclipse.
3: Oui, tout à fait. Alors, pour cette année, on a la chance de pouvoir observer l'éclipse solaire partielle. Donc, cette année, avec l'Astroclub de Thaon-les-Vosges, nous allons pouvoir nous mettre sur le parvis de la Rotonde à partir de 19h le mercredi 12 août. Donc, l'Astroclub Thaon-les-Vosges mettra à disposition des télescopes, à disposition du public, voilà, pour profiter pleinement de ce spectacle céleste. Et des lunettes spéciales éclipse seront prêtées gratuitement par la ville afin d'observer le phénomène sans danger, parce qu'effectivement, c'est très dangereux de regarder cette éclipse, voilà, sans lunettes spéciales.
1: Il faut être équipé pour observer l'astre du jour.
3: C'est ça, tout à fait. Et on sera là pour vous prêter des lunettes spéciales éclipse.
1: Et donc, comme c'est également une éclipse partielle, ça n'en reste pas moins un événement qui est assez rare à observer sous nos latitudes.
3: Tout à fait, tout à fait. Et c'est quelque chose qu'on attend avec impatience.
1: On poursuit avec un rendez-vous musical. Voici la dernière date pour la guinguette de l'été.
3: Oui, alors la dernière guinguette de l'été, elle aura lieu le vendredi 14 août de 18h30 à 21h30 dans la cour de la COP, place Jules Ferry. Alors la cour de la COP, c'est juste à côté du gymnase de la Poste. C'est vrai qu'il y a beaucoup qui nous demandent où est-ce que ça se trouve. Alors des petites gouttelettes ont été posées sur le sol pour pouvoir se repérer. Donc c'est dans la cour de l'ancienne école Jules Ferry. Donc cette guinguette de l'été, elle revient pour une deuxième édition. Cette soirée-là, il y aura l'orchestre Sensation Michael Clément qui viendra voilà, faire danser les musettes. L'entrée sera gratuite, il y aura une petite buvette. Donc venez profiter, tout en bonne humeur, autour de musique et de convivialité, cette soirée-là.
1: Le programme se poursuit, on passe la mi-août et on arrive au 20 août pour le retour des Merveilleuses Estivales.
3: Oui, alors les Merveilleuses Estivales, elle revient pour une toute dernière édition puisqu'elle avait déjà eu lieu en juillet. Donc c'est un événement qui est organisé avec l'Office de Tourisme d'Épinal et la Chambre d'Agriculture des Vosges en partenariat avec la ville de Thaon-les-Vosges. Donc c'est jeudi 20 août de 16h à 21h dans la cour de la COP toujours, hein, ce rendez-vous estival toujours dans la cour de la COP à côté du gymnase de la Poste. Donc une vingtaine de producteurs et artisans locaux seront présents pour vous faire découvrir leurs produits, créations artisanales. Il y aura des animations musicales tout au long de la soirée, une petite buvette et restauration sur place pour manger ou boire. Et l'entrée est gratuite.
1: Pour ceux qui nous écoutent et qui souhaiteront savoir davantage sur cette programmation et les autres rendez-vous qui sont organisés à Thaon-les-Vosges, où est-ce qu'on peut se renseigner? Laissez-nous un site internet et un numéro de téléphone.
3: Oui, alors vous pouvez tout simplement retrouver toutes les actualités de la ville de Thaon-les-Vosges sur le Facebook Ville de Thaon-les-Vosges et sur l'Instagram Ville de Thaon-les-Vosges. Sur le site internet www.thaon-les-vosges.fr, rubrique actualité ou agenda, c'est toujours mis à jour et vous en saurez toujours plus sur tous les événements de la ville. Et sinon, on reste très actif aussi sur le TikTok, sur LinkedIn et voilà.
1: Et il est possible de vous joindre également par téléphone?
3: Ah oui, tout à fait. Vous pouvez nous joindre au 0329 39 15 45 et vous demander Manon au service communication.
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1: Bienvenue dans ce bulletin de météo. On s'intéresse au temps de ce dimanche 9 août, 221e jour de l'année. C'est l'occasion de souhaiter une bonne fête aux amours et aux amoris. Ce dimanche, la chaleur se maintient, mais le vent se lève franchement sur les crêtes. On en reparle dans quelques instants. Dès les premières lueurs du jour, le ciel est déjà encombré dans l'ouest du département et le long de la Moselle. L'après-midi devient couvert sur ces mêmes secteurs alors que le massif garde des trouées. La luminosité se fragmente en soirée et la nuit suivante est plus claire. Côté température, le réveil se fait sous un thermomètre entre 13 et 18 degrés sur tout le département. L'après-midi, le mercure atteint 31 degrés sur les hauteurs jéromoises et jusqu'à 33 degrés en plaine. Quant au vent, je vous l'annonçais un peu plus tôt, il se lève franchement de secteur sud-ouest. En rafale, il pourrait atteindre 40 km/h sur la moitié ouest et jusqu'à 50 km/h sur les crêtes. Le lendemain lundi, la journée sera nettement plus fraîche et bien plus nuageuse avec quelques averses sur les massifs. On commence par s'intéresser au ciel. Au réveil, il sera chargé sur l'ensemble des Vosges. Des averses se déclencheront l'après-midi sur les hauteurs jéromoises et le Pays Bressot. Et ce ciel restera nuageux en soirée avec quelques gouttes vers Épinal et Aix-Certigny. Pour les températures, le matin, les minimales remonteront entre 17 et 20 degrés partout dans le département. Au plus chaud, on note une petite baisse avec 26 degrés sur le massif et 31 degrés vers la plaine. Pour le vent, il reste orienté d'ouest à sud-ouest et d'intensité modérée, ses pointes devraient avoisiner les 40 km/h sur les hauteurs. Pour les jours suivants, mardi devrait voir le retour du soleil et un vent basculant au nord-est. En parallèle, la chaleur reviendra progressivement. On pourrait dépasser les 35 degrés à partir de mercredi. D'ici là, vous pouvez retrouver toute l'information météo en parcourant notre site internet radiocristal.org.
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0: Et bienvenue pour cette nouvelle émission dans notre série consacrée à la thématique de l'histoire des Vosges et l'histoire d'Épinal. Et nous abordons l'histoire de la Seconde Guerre mondiale. Notre invité, c'est bien entendu Jacques Grasser. Bonjour.
1: Bonjour.
0: Je rappelle que vous êtes agrégé d'histoire et avec vous, nous découvrons l'histoire de ce territoire vosgien et particulièrement donc à l'approche de cette Seconde Guerre mondiale, celle qu'on appellera la guerre de 39-45. Eh bien, nous en sommes à l'année 39 et donc arrive cette guerre qui s'approche à grand bruit.
1: C'est le choc de 1939 avec la déclaration de guerre et la mobilisation et cette période qu'on appelle la drôle de guerre, hein, puisque entre la déclaration de guerre de septembre 1939 jusqu'au début du mois de mai 1940, il ne se passe pas grand-chose. Il y a quelques incidents sur la frontière, sur les Maginot, quelques tirs de part et d'autre, quelques victimes de part et d'autre, mais il ne se passe pas grand-chose. Et Épinal, c'est une ville de l'arrière, hein, finalement, qui va à nouveau jouer son rôle pour l'éventuel ravitaillement des troupes. Hein, il y a quand même 800 000 hommes, à peu près, qui sont massés du côté alsacien et du côté lorrain. Hein, c'est trois armées, hein, qui sont là avec le fusil au pied. Mais où il ne se passe pas grand-chose, et au contraire, on peut dire que c'est plutôt un peu démoralisateur. Il faut oublier qu'on a quand même beaucoup donné au conflit précédent, hein, 1 400 000 morts, c'est quelque chose d'énorme, 3 millions de blessés, et donc 20 ans après, ça recommence. Donc on ne peut pas dire quand même qu'il y ait un enthousiasme forcené pour se porter à la frontière et recommencer ce qu'on a connu 20 ans avant. Hein, il y a une atmosphère qui est complètement différente, et puis une atmosphère aussi un peu, on pourrait presque dire, de défaitisme, hein, où on veut la paix à tout prix. Souvenons-nous des accords de Munich, par exemple. Donc on capitule quand même devant le chancelier Hitler. Hein, on va assister à l'annexion de l'Autriche, l'Anschluss. On va assister ensuite à l'annexion de la Tchécoslovaquie. Et puis, au mois de septembre, ça sera l'envahissement de la Pologne, hein, d'où la déclaration de guerre.
0: Est-ce qu'on a conscience à ce moment-là de l'envergure que prendra par la suite le nazisme ? Parce que au départ, il n'était pas tant question d'idéologie, c'est ce qui va le devenir.
1: C'est-à-dire qu'il y a de l'idéologie, on la connaît, parce qu'on la voit. Évidemment, il n'y a pas les grandes rafles, comme ça va se passer pendant la guerre. Les camps d'extermination n'existent pas encore, quoique, on a quand même, avant la guerre, en Allemagne, on a quand même exterminé toute une série de gens, en particulier dans les asiles psychiatriques, par exemple, hein, d'une manière un petit peu silencieuse. Hein. Mais on voit quand même ce qui se passe, on voit les foules fanatisées, on a assisté aux Jeux Olympiques de Berlin, la militarisation n'est pas à un mot, hein. On voit bien le matériel qui sort des usines d'armement, les blindés, les avions, etc. Mais on vit toujours dans l'idée que l'armée française est la première armée du monde. Après tout, l'Allemagne a été battue 20 ans avant. Et l'Allemagne se réarme, certes, mais on sait très bien, et les généraux allemands le savent très bien, que dans les années 1935-1936, par exemple, si au moment de la remilitarisation de la Rhénanie, la France avait décidé, appuyée par la Grande-Bretagne, de passer à l'offensive, l'armée allemande n'était pas capable de pouvoir résister à ce moment-là. Et même en 1940, le matériel français n'a pas à, ni anglais n'a pas à rougir par rapport au matériel allemand. On a quasiment autant de chars, autant d'avions, et des avions pour les derniers sortis, alors qui sont peu nombreux certes, mais qui sont très modernes et qui valent parfaitement les avions allemands. Simplement l'emploi, mais là ça nous amènerait à un autre débat, l'emploi de ces armes par l'état-major de 1940 est tout à fait désastreux. Hein, on n'a pas voulu suivre De Gaulle, le colonel De Gaulle, quand il écrivait ses livres de stratégie, en particulier sur l'emploi des blindés par régiment ou division entière. Dans l'armée française, les blindés, ils sont dispersés avec les régiments d'infanterie. Ce qui fait qu'on n'a pas de fer de lance comme l'aura l'Allemagne quand l'Allemagne va attaquer au mois de mai 40, ben ils vont attaquer avec des divisions blindées qui sont totalement homogènes, hein, et non pas simplement avec de l'infanterie ou avec quelques blindés à l'intérieur. C'est ça qui est la défaite, la drôle de défaite, comme on a pu le dire, hein, de 1940 est due surtout à un aveuglement de l'état-major français, beaucoup plus qu'à un manque de matériel ou même une vaillance du soldat français. Après tout, au mois de mai-juin 1940, on a plus de pertes dans les combats qu'on en a eu au début de la Grande Guerre. Hein. C'est à peu près 100 000 morts militaires. Et chez les Allemands, c'est un peu moins, mais c'est cet ordre-là. Donc ça veut bien dire qu'il y a eu des combats. Hein, et que finalement, ça n'a pas été, comme on le dit souvent, une déroute. C'est pas ça. Hein. C'est une tactique et une stratégie militaire qui ont été très mauvaises. Bref, ceci nous amène effectivement à la catastrophe qui va avoir lieu à Épinal à partir du mois de juin, au mois de juin 1940, quand les lignes françaises étant enfoncées, le repli stratégique est donné pour les armées qui se trouvent dans l'est de la France, pour qu'elles ne se fassent pas encercler et faites prisonnières. Et donc, avec les Allemands qui ont percé, on s'en souvient, jusqu'à Dunkerque, qui occupent Paris et qui se rabattent en direction de l'est pour coincer les centaines de milliers de militaires français qui sont derrière la ligne Maginot et qui vont recevoir l'ordre de se replier au début du mois de juin, la première semaine de juin 1940. Alors, qu'est-ce qui se passe à Épinal ? Bah, Épinal, ma foi, on connaît la géographie, hein. On est sur la route nord-sud. On est sur une vallée de la Moselle qui est nord-sud. On se retrouve sur une voie ferrée qui vient aussi du nord et qui va vers le sud. Et donc, c'est ces communications qui vont être empruntées par les armées qui veulent effectivement se replier pour ne pas tomber aux mains des Allemands. Et l'état-major français va prendre la décision, contrairement aux ordres d'ailleurs, puisque les villes de plus de 20 000 habitants devaient être déclarées ouvertes, donc ne pas être défendues, et on va donner l'ordre, donc un ordre militaire, de pouvoir se défendre sur la rive droite de la Moselle de façon à garantir le corridor vers le sud. Donc les Allemands arrivent par l'ouest, ils vont arriver

0: centre-ville, le 18 et le 19 juin, hein, vous voyez le décalage, hein, le 18 juin c'est l'appel de Gaulle, hein, à Londres, et nous on est en train de se bagarrer à Épinal. Hein, 18-19 juin, et ça va durer, les combats autour d'Épinal vont durer jusqu'au 22, c'est-à-dire qu'il va y avoir 4 jours de combat. Donc les Allemands vont détruire une partie de la rive droite, c'est-à-dire qui allait une partie du lycée de garçons, Crédit Lyonnais, etc., enfin tout Lino qui se trouve à côté de la place des Vosges, et puis tire sur la préfecture, avenue des Templiers, enfin il suffit de regarder la reconstruction d'après-guerre pour voir où les combats se sont déroulés. Et puis les Français, eux, ils vont tirer sur la rive gauche, cette fois sur les Allemands, incendiant un char en bordure de Moselle, sur l'actuel quai d'Apic, et puis les forts d'Épinal qui sont occupés, donc essentiellement Longchamp et Dogneville, un peu moins les Adelphes et Jessey, vont recevoir l'ordre de tirer sur les concentrations allemandes, donc ils vont tirer en direction de l'ouest, en direction de Luxonnier, mais ils vont tirer aussi sur des troupes allemandes qui sont dans la ville, et donc des obus, en particulier de Fourlonchamp, vont tomber sur le quartier du Boudiou, et vont occasionner des dégâts énormes, puisque le quartier va être quasiment détruit. Alors effectivement, on a raconté que c'était l'incendie d'un char allemand qui avait mis le feu, etc. En fait, les obus français ont fait, eux aussi, pas mal de dégâts dans le quartier du Boudiou, puisque on a des photos qui montrent des caves perforées. Généralement, c'est pas un incendie qui arrive à perforer une cave voûtée, hein, c'est plus un obus. Hein. Donc voilà, donc ça a été une véritable tragédie. Hein. Il y a eu quand même 1800 familles sinistrées, c'est de l'ordre de presque 300 maisons qui ont été détruites, plusieurs centaines qui sont partiellement détruites, enfin c'est une véritable catastrophe, tous les ponts ont sauté sauf le pont du 170, y compris les passerelles du cours, etc. C'est une véritable catastrophe. Un pont comme le pont de l'abattoir, on l'appelait au pont Clémenceau, donc à la place de l'actuelle passerelle Birakem, a été quand même terminé, je vais souvenir son nom, en 1937, et il saute en 1940.
1: Hein. Mais il n'aura pas duré longtemps.
0: Voilà. Il n'aura pas duré longtemps, il sera pas reconstruit à la même place, puisqu'il a été, maintenant c'est une passerelle, et le pont Clémenceau a été déporté, cette fois, un petit peu plus en amont. Hein. Donc voilà, c'est une véritable tragédie, avec évidemment un exode des populations, hein, devant cette avancée des Allemands, énormément de prisonniers dans les casernes de la ville avant d'être emmenés en Allemagne. Hein. Et donc l'occupation va commencer.
1: Eh bien Jacques Grasser, nous allons parler de cette occupation, mais ce sera dans une prochaine émission. Nous allons revenir sur cette période de celle qu'on appelle la Seconde Guerre mondiale, la guerre 39-45, et on en reparlera avec vous dans notre prochaine émission sur cette série consacrée à l'histoire des Vosges et l'histoire d'Épinal. Alors surtout, ne manquez pas ce rendez-vous. À très bientôt.

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1: Encore un Alexandre. Et encore un Alexandre à Éphèse. Celui-ci, on ne sait pas du tout s'il était d'origine juive ou non juive. Le nom d'Alexandre est un nom d'origine grecque qui pouvait être porté par des gens de presque n'importe quelle origine dans l'Empire romain à cette époque du 1er siècle. Cet Alexandre-là était un forgeron, nous dit la deuxième lettre de Paul à Timothée. Un forgeron ou un fondeur, quelqu'un qui travaillait dans la métallurgie à cette époque. Qu'est-ce qu'il faisait exactement? C'est difficile à dire. Mais c'est vrai qu'on a découvert dans pas mal de sites archéologiques des ateliers avec des fours pour fondre le métal, avec des enclumes pour modeler le métal à coups de masse. Alors bien sûr, on ferre les chevaux, bien sûr, on fabrique des armes, bien sûr, on affûte les faux ou les faucilles pour les instruments agricoles. Mais c'est tout ce qu'on sait sur sa profession. Par contre, ce que l'on sait, c'est que c'est un personnage qui est devenu chrétien et qui est devenu membre de la communauté chrétienne d'Éphèse. Une communauté qui a été fondée par l'apôtre Paul lors de l'un de ses voyages missionnaires, auprès de laquelle l'apôtre Paul a envoyé l'un de ses collaborateurs, Timothée, pour pouvoir poursuivre la tâche et en particulier pour faire face à des difficultés, parce que dans cette église, voilà qu'il y a des chrétiens qui commencent à enseigner des choses qui ne sont pas conformes à l'évangile. Et justement, Paul met en garde Timothée en lui disant « Tu vois, Alexandre, j'ai dû l'expulser de l'église, l'excommunier en quelque sorte. Pourquoi ? Parce qu'il a perdu la foi, il n'a plus confiance en Jésus-Christ, il n'est plus le croyant qu'il avait déclaré être au début de son expérience chrétienne. » C'est peut-être quelque chose qui nous choque. Qu'on se permette d'exclure quelqu'un d'une communauté chrétienne. Bien sûr, on ne le fait pas sans raison. Ici, on n'a pas d'explication très précise sur ce qu'a fait cet Alexandre et l'Hyménée qui est mentionné à côté de lui comme ayant perdu la foi en même temps que lui. Mais dans la deuxième lettre de Paul à Timothée, il est précisé que depuis, ce personnage, Alexandre, est devenu quelqu'un de dangereux, quelqu'un qui fait du tort, quelqu'un qui est malveillant vis-à-vis de l'Église, vis-à-vis des prédicateurs de l'Évangile, de la mission chrétienne représentée par le grand apôtre missionnaire Paul. Et c'est vrai que très souvent, lorsque dans une Église, dans une communauté, quelqu'un perd la foi, quelqu'un prend des positions qui sont opposées à celles que la communauté avait, et que, à un moment donné, la communauté prend une mesure disciplinaire pour exclure une personne de son sein, il arrive que des personnes soient très fâchées et que, justement, elles deviennent des ennemis, qu'elles combattent cette communauté. Et alors, ce qui est intéressant, c'est que le Nouveau Testament accepte de nous dire ces faits-là, de nous dire que ça a existé dès le début, à cette époque-là. Et justement, cet Alexandre, qui un jour était chrétien, qui un jour a été exclu de l'Église, est devenu un ennemi de l'apôtre, un ennemi de la mission, un ennemi de l'Église chrétienne. Ce sont des faits qui se passent encore aujourd'hui et qui nous montrent que nous sommes tous des êtres humains comme cet Alexandre.
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1: Une minute pour chaque jour. 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Ce n'est pas bien difficile. Des gens qui vont et viennent, des voitures, des bus. 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Alors, on découvre tout un monde. Et on se dit, tout cela était si près. Et je ne le savais pas, je n'y pensais même pas. C'est exactement la même chose avec la vie. On longe la façade, c'est tout. Et juste là derrière, il y a les mystères fantastiques de la création qui voudraient nous dire quelque chose. Il y a la pensée de l'éternité, il y a la beauté de Dieu. Il y a, suspendu dans le ciel comme une aurore, des paroles divines qui nous attendent, pleines de lumière. Le Christ n'en finit pas de nous dire que nos yeux ne sont pas assez ouverts et que nos oreilles n'entendent pas. Oui, il ne veut pas que nous passions seulement à côté de la vie, comme il nous voit passer à côté de tant de choses.

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2: À propos, saviez-vous que le puzzle c'est fun ? Faire des puzzles est une activité fascinante quel que soit notre âge. Mais pourquoi cela ? Non seulement parce que c'est amusant, mais aussi parce que cela influe positivement sur notre processus de réflexion. Chez l'enfant, le tout petit notamment, le puzzle permet de développer tout d'abord sa motricité fine. En effet, en manipulant les pièces du puzzle et en tâchant de les disposer à la bonne place, dans le bon sens, l'enfant travaille la précision de ses gestes et son habileté. Ainsi, entre 12 et 18 mois, vous pouvez commencer à proposer l'aventure des puzzles, pour savoir si votre enfant est en capacité d'apprécier l'activité. Observez-le. Soulève-t-il des objets en les saisissant entre le pouce et l'index et en les tournant et retournant ? Est-il capable de reconnaître les formes et de les différencier ? Si ce n'est pas encore le cas, alors un peu de patience. Il est inutile de vouloir les forcer à s'y intéresser. La motivation doit toujours venir de l'enfant. Pour les plus jeunes, des puzzles existent en bois, avec des pièces faciles à appréhender, car étant dotées de petits boutons en bois. Elles s'encastrent facilement dans un ensemble. Outre la motricité fine, le puzzle permet également de développer chez l'enfant la coordination œil-main, sa concentration, sa patience, la résolution des problèmes, avec stratégie de façon structurée, par le tri des pièces du puzzle. La mémoire immédiate est également très sollicitée. Ainsi, en jouant, en manipulant, le puzzle a de nombreux effets positifs sur les compétences manuelles, le développement cognitif et la perception visuelle. De plus, la joie que l'enfant en retire à la fin en découvrant la belle illustration est immense et vient nourrir son goût de l'effort, de la persévérance et son estime de lui-même, en le faisant se sentir satisfait. Le puzzle permet également de progresser dans la difficulté, tout d'abord par le nombre de pièces, ensuite par le détail de l'illustration. Le découpage des pièces apporte également des variantes au niveau de difficulté. Pour les enfants de 1 à 2 ans, les puzzles à boutons de préhension conviennent idéalement, car les pièces sont faciles à saisir. De plus, ils sont le plus souvent en bois et donc robustes. Les formes sont simples et faciles à encastrer. Ils permettent également l'expression orale et l'élargissement de son vocabulaire, en représentant des univers thématiques spécifiques, comme la ferme et bien d'autres scènes de la vie quotidienne. Après ces 2 ans, on peut proposer des puzzles en bois allant jusqu'à 8 pièces. Certains commencent à apprécier les puzzles en carton. Ainsi, à 3 ans, les puzzles à carton à cadre deviennent les plus intéressants. Ils peuvent aller jusqu'aux 24 pièces. Ils évoluent en essayant, se trompant et réessayant, selon le principe de l'essai et de l'erreur. Entre 4 et 5 ans, l'enfant va développer une démarche de plus en plus systématique. Il appréciera les puzzles plus grands, jusqu'à 49 pièces, parfois 60. À partir de 6 ans, l'enfant est souvent capable d'identifier et de trier les pièces du puzzle en fonction de leur destination, sa forme et sa couleur. Selon son expérience, il peut réussir à terminer des puzzles de 200 ou 500 pièces. Les puzzles en 3D existent et offrent une difficulté supplémentaire en ajoutant la dimension spatiale. Il exerce l'imagination dans l'espace. Dans tous les cas, il faut toujours veiller à choisir le nombre de pièces et le degré de difficulté du puzzle en fonction du niveau de l'enfant. Car les puzzles doivent avant tout rester un jeu amusant. Saviez-vous qu'il existe des puzzles accompagnés de figurines de jeu ? Le puzzle devient alors le support de jeu et l'enfant crée ainsi avec la figurine de multiples histoires et de formidables scènes. Son imagination peut s'exprimer à volonté. D'autres puzzles se présentent sous forme de livres. Là encore, l'enfant peut les feuilleter, lire les histoires et, s'il le souhaite, détacher les pièces du puzzle à l'intérieur du livre pour les assembler. Sur Internet, il existe de nombreux puzzles à imprimer. L'enfant peut alors les colorier et découper les pièces et ensuite les assembler. Cette personnalisation est une richesse supplémentaire et permet une multitude d'appropriations. Notons que le fait d'atteindre un objectif apporte beaucoup de satisfaction et d'estime de soi. Réussir le challenge de tout terminer va procurer à l'enfant un sentiment de confiance en ses capacités. En dernier argument, au-delà des bienfaits pour l'enfant, sa motricité, son développement cognitif, logique et le plaisir qu'il lui procure, le puzzle est également un jeu coopératif. On peut le faire seul, comme on l'a vu, mais aussi avec une autre personne, un parent, un copain, son frère ou sa sœur, voire même en famille, tous ensemble. Alors, à vos puzzles!
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2: L'essentiel de l'actualité, le risque d'incendie reste très élevé dans plusieurs départements. La Gironde est repassée en vigilance rouge face au risque élevé de feux de forêt. Dans le sud-est, les pompiers restent mobilisés. Dans le Var, le feu est désormais fixé, même si le risque de reprise reste important avec ces fortes chaleurs. Après l'affaire Liana, de graves défaillances dans les enquêtes sur les violences sexuelles faites aux mineurs sont pointées du doigt. Dans un courrier adressé au ministre de l'Intérieur, Gérald Darmanin évoque des dossiers fantômes, des enquêtes abandonnées ou perdu, ainsi qu'un manque d'effectifs et de formation. Le document s'appuie sur les remontées de 37 parquets généraux à travers la France. Ça continue de baisser à la pompe. Les prix du gasoil et de l'essence sont toujours en léger recul. 2 centimes de moins en moyenne ces dernières 24 heures. L'essence, elle, est passée sous la barre symbolique des 2 euros. En natation, coup dur pour Léo Marchand, le quadruple champion olympique est forfait pour les 200 et 400 mètres quatre nages au championnat d'Europe de Paris. Insuffisamment remis d'une blessure à l'adducteur, le Français préfère renoncer pour éviter tout risque de récidive. Il reste engagé sur le 200 mètres papillon et le 400 mètres nage libre.
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0: Et bienvenue pour cette nouvelle émission dans notre série consacrée à la thématique de l'histoire des Vosges et l'histoire d'Épinal. Et nous abordons l'histoire de la Seconde Guerre mondiale. Notre invité, c'est bien entendu Jacques Grasser. Bonjour.
1: Bonjour.
0: Je rappelle que vous êtes agrégé d'histoire et avec vous, nous découvrons l'histoire de ce territoire vosgien et particulièrement donc à l'approche de cette Seconde Guerre mondiale, celle qu'on appellera la guerre de 39-45. Eh bien, nous en sommes à l'année 39 et donc arrive cette guerre qui s'approche à grand bruit.
1: C'est le choc de 1939 avec la déclaration de guerre et la mobilisation et cette période qu'on appelle la drôle de guerre, hein, puisque entre la déclaration de guerre de septembre 1939 jusqu'au début du mois de mai 1940, il ne se passe pas grand-chose. Il y a quelques incidents sur la frontière, sur les Maginot, quelques tirs de part et d'autre, quelques victimes de part et d'autre, mais il ne se passe pas grand-chose. Et Épinal, c'est une ville de l'arrière, hein, finalement, qui va à nouveau jouer son rôle pour l'éventuel ravitaillement des troupes. Hein, il y a quand même 800 000 hommes, à peu près, qui sont massés du côté alsacien et du côté lorrain. Hein, c'est trois armées qui sont là avec le fusil au pied. Mais où il ne se passe pas grand-chose, et au contraire, on peut dire que c'est plutôt un peu démoralisateur. Il faut oublier qu'on a quand même beaucoup donné au conflit précédent, hein, 1 400 000 morts, c'est quelque chose d'énorme, 3 millions de blessés, et donc 20 ans après, ça recommence. Hein, donc on ne peut pas dire quand même qu'il y ait un enthousiasme forcené pour se porter à la frontière et recommencer ce qu'on a connu 20 ans avant. Hein, il y a une atmosphère qui est complètement différente, et puis une atmosphère aussi un peu, on pourrait presque dire, de défaitisme, hein, où on veut la paix à tout prix. Souvenons-nous des accords de Munich, par exemple. Donc on capitule quand même devant le chancelier Hitler. Hein, on va assister à l'annexion de l'Autriche, l'Anschluss. On va assister ensuite à l'annexion de la Tchécoslovaquie. Et puis, au mois de septembre, ça sera l'envahissement de la Pologne, hein, d'où la déclaration de guerre.
0: Hein. Est-ce qu'on a conscience à ce moment-là de l'envergure que prendra par la suite le nazisme ? Parce que au départ, il n'était pas tant question d'idéologie, c'est ce qui va le devenir.
1: C'est-à-dire qu'il y a de joli, on la connaît, parce qu'on la voit. Évidemment, il n'y a pas les grandes rafles comme ça va se passer pendant la guerre. Les camps d'extermination n'existent pas encore, quoique, on a quand même, avant la guerre, en Allemagne, on a quand même exterminé toute une série de gens, en particulier dans les asiles psychiatriques, par exemple, hein, d'une manière un petit peu silencieuse. Hein. Mais on voit quand même ce qui se passe, on voit les foules fanatisées, on a assisté aux Jeux Olympiques de Berlin, la militarisation n'est pas un mot, hein. On voit bien le matériel qui sort des usines d'armement, les blindés, les avions, etc. Mais on vit toujours dans l'idée que l'armée française est la première armée du monde. Après tout, l'Allemagne a été battue 20 ans avant. Et l'Allemagne se réarme, certes, mais on sait très bien, et les généraux allemands le savent très bien, que dans les années 1935-1936, par exemple, si au moment de la remilitarisation de la Rhénanie, la France avait décidé, appuyée par la Grande-Bretagne, de passer à l'offensive, l'armée allemande n'était pas capable de pouvoir résister à ce moment-là. Et même en 1940, le matériel français n'a pas à, ni anglais n'a pas à rougir par rapport au matériel allemand. On a quasiment autant de chars, autant d'avions, et des avions pour les derniers sortis, alors qui sont peu nombreux certes, mais qui sont très modernes et qui valent parfaitement les avions allemands. Simplement l'emploi, mais là ça nous amènerait à un autre débat, l'emploi de ces armes par l'état-major de 1940 est tout à fait désastreux. Hein, on n'a pas voulu suivre De Gaulle, le colonel De Gaulle, quand il écrivait ses livres de stratégie, en particulier sur l'emploi des blindés par régiment ou division entière. Dans l'armée française, les blindés, ils sont dispersés avec les régiments d'infanterie. Ce qui fait qu'on n'a pas de fer de lance comme l'aura l'Allemagne. Quand l'Allemagne va attaquer au mois de mai 40, bah, ils vont attaquer avec des divisions blindées qui sont totalement homogènes, hein, et non pas simplement avec de l'infanterie ou avec quelques blindés à l'intérieur. C'est ça qui est la défaite, la drôle de défaite, comme on a pu le dire, hein, de 1940, est due surtout à un aveuglement de l'état-major français, beaucoup plus qu'à un manque de matériel ou même une vaillance du soldat français. Après tout, au mois de mai-juin 1940, on a plus de pertes dans les combats qu'on en a eu au début de la guerre de la Grande Guerre. Hein. C'est à peu près 100 000 morts militaires. Et chez les Allemands, c'est un peu moins, mais c'est cet ordre-là. Donc ça veut bien dire qu'il y a eu des combats. Hein, et que finalement, ça n'a pas été, comme on le dit souvent, une déroute. C'est pas ça. C'est une tactique et une stratégie militaire qui ont été très mauvaises. Bref, ceci nous amène effectivement à la catastrophe qui va avoir lieu à Épinal à partir du mois de juin, au mois de juin 1940, quand les lignes françaises étant enfoncées, le repli stratégique est donné pour les armées qui se trouvent dans l'est de la France, pour qu'elles ne se fassent pas encercler et faites prisonnières. Et donc, avec les Allemands qui ont percé, on s'en souvient, jusqu'à Dunkerque, qui occupent Paris et qui se rabattent en direction de l'est pour coincer les centaines de milliers de militaires français qui sont derrière la ligne Maginot et qui vont recevoir l'ordre de se replier au début du mois de juin, la première semaine de juin 1940. Alors, qu'est-ce qui se passe à Épinal ? À Épinal, ma foi, on connaît la géographie, hein. On est sur la route nord-sud. On est sur une vallée de la Moselle qui est nord-sud. On se retrouve sur une voie ferrée qui vient aussi du nord et qui va vers le sud. Et donc, c'est ces communications qui vont être empruntées par les armées qui veulent effectivement se replier pour ne pas tomber aux mains des Allemands. Et l'état-major français va prendre la décision, contrairement aux ordres d'ailleurs, puisque les villes de plus de 20 000 habitants devaient être déclarées ouvertes, donc ne pas être défendues, et on va donner l'ordre, donc un ordre militaire, de pouvoir se défendre sur la rive droite de la Moselle de façon à garantir le corridor vers le sud. Donc les Allemands arrivent par l'ouest, ils vont arriver par Chantraine, ils vont arriver surtout par Uxenier, par Demircourt, et ils vont aborder la ville d'Épinal, donc en direction de l'est, et les Français vont se retrouver installés en défense sur la rive droite de la Moselle. On va faire sauter les ponts, sauf un qui va résister, le pont du 170, le pont de pierre, qui ne va pas sauter, et où les Allemands vont réussir à désamorcer d'ailleurs les mines, donc il va rester intact, et donc il va y avoir des combats extrêmement violents en centre-ville, le 18 et le 19 juin, hein, vous voyez le décalage, hein, le 18 juin c'est l'appel de De Gaulle, hein, à Londres, et nous on est en train de se bagarrer à Épinal. 18-19 juin, et ça va durer, les combats autour d'Épinal vont durer jusqu'au 22, c'est-à-dire qu'il va y avoir 4 jours de combats. Donc les Allemands vont détruire une partie de la rive droite, c'est-à-dire qui allait une partie du lycée de garçons, Crédit Lyonnais, etc., enfin tout l'îlot qui se trouve à côté de la place des Vosges, et puis tire sur la préfecture, avenue des Templiers, enfin il suffit de regarder la reconstruction d'après-guerre pour voir où les combats se sont déroulés. Et puis bah, les Français, eux, ils vont tirer sur la rive gauche, cette fois sur les Allemands, incendiant un char en bordure de Moselle, sur l'actuel quai d'Apic. Et puis les forts d'Épinal qui sont occupés, donc essentiellement Longchamp et Donneuville, un peu moins les Adelphes et Jessé, vont recevoir l'ordre de tirer sur les concentrations allemandes, donc ils vont tirer en direction de l'ouest, en direction d'Uxenier, mais ils vont tirer aussi sur des troupes allemandes qui sont dans la ville, et donc des obus, en particulier de Fort-Longchamp, vont tomber sur le quartier du Boudiou, et vont occasionner des dégâts énormes, puisque le quartier va être quasiment détruit. Alors effectivement, on a raconté que c'était l'incendie d'un char allemand qui avait mis le feu, etc. En fait, les obus français ont fait, eux aussi, pas mal de dégâts dans le quartier du Boudou, puisque on a des photos qui montrent des caves perforées. Généralement, ce n'est pas un incendie qui arrive à perforer une cave voûtée, hein, c'est plus un obus. Hein. Donc voilà, donc ça a été une véritable tragédie. Hein. Il y a eu quand même 1800 familles sinistrées. C'est de l'ordre de presque 300 maisons qui ont été détruites, plusieurs centaines qui sont partiellement détruites. Enfin, c'est une véritable catastrophe. Tous les ponts ont sauté, sauf le pont du 170, y compris les passerelles, passerelles du cours, etc. C'est une véritable catastrophe. Un pont comme le pont de l'abattoir, on l'appelait au pont Clémenceau, donc à la place de l'actuelle passerelle Birakem, a été quand même terminé, je vais me souvenir sûrement, en 1937, et il saute en 1940.
2: Hein. Mais il n'aura pas duré longtemps. Voilà.
1: Il n'aura pas duré longtemps, il sera pas reconstruit à la même place, puisqu'il a été, maintenant c'est une passerelle, et le pont Clémenceau a été déporté, cette fois, un petit peu plus en amont. Hein. Donc voilà, c'est une véritable tragédie, avec évidemment un exode des populations, hein, devant cette avancée des Allemands, énormément de prisonniers dans les casernes de la ville avant d'être emmenés en Allemagne. Hein. Et donc l'occupation va commencer.
2: Eh bien Jacques Grasser, nous allons parler de cette occupation, mais ce sera dans une prochaine émission. Nous allons revenir sur cette période de celle qu'on appelle la Seconde Guerre mondiale, la guerre 39-45, et on en reparlera avec vous dans notre prochaine émission sur cette série consacrée à l'histoire des Vosges et l'histoire d'Épinal. Alors surtout, ne manquez pas ce rendez-vous. À très bientôt.

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2: L'essentiel de l'actualité, le risque d'incendie reste très élevé dans plusieurs départements. La Gironde est repassée en vigilance rouge face au risque élevé de feux de forêt. Dans le sud-est, les pompiers restent mobilisés. Dans le Var, le feu est désormais fixé, même si le risque de reprise reste important avec ces fortes chaleurs. Après l'affaire Liana, de graves défaillances dans les enquêtes sur les violences sexuelles faites aux mineurs sont pointées du doigt. Dans un courrier adressé au ministre de l'Intérieur, Gérald Darmanin évoque des dossiers fantômes, des enquêtes abandonnées ou perdues, ainsi qu'un manque d'effectifs et de formation. Le document s'appuie sur les remontées de 37 parquets généraux à travers la France. Ça continue de baisser à la pompe. Les prix du gasoil et de l'essence sont toujours en léger recul. 2 centimes de moins en moyenne ces dernières 24 heures. L'essence, elle, est passée sous la barre symbolique des 2 euros. En natation, coup dur pour Léo Marchand, le quadruple champion olympique est forfait pour les 200 et 400 mètres quatre nages au championnat d'Europe de Paris. Insuffisamment remis d'une blessure à l'adducteur, le Français préfère renoncer pour éviter tout risque de récidive. Il reste engagé sur le 200 mètres papillon et le 400 mètres nage libre.
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1: Bienvenue dans ce bulletin de météo. On s'intéresse au temps de ce dimanche 9 août, 221e jour de l'année. C'est l'occasion de souhaiter une bonne fête aux amours et aux amoris. Ce dimanche, la chaleur se maintient, mais le vent se lève franchement sur les crêtes. On en reparle dans quelques instants. Dès les premières lueurs du jour, le ciel est déjà encombré dans l'ouest du département et le long de la Moselle. L'après-midi devient couvert sur ces mêmes secteurs alors que le massif garde des trouées. La luminosité se fragmente en soirée et la nuit suivante est plus claire. Côté température, le réveil se fait sous un thermomètre entre 13 et 18 degrés sur tout le département. L'après-midi, le mercure atteint 31 degrés sur les hauteurs jéromoises et jusqu'à 33 degrés en plaine. Quant au vent, je vous l'annonçais un peu plus tôt, il se lève franchement de secteur sud-ouest. En rafale, il pourrait atteindre 40 km/h sur la moitié ouest et jusqu'à 50 km/h sur les crêtes. Le lendemain lundi, la journée sera nettement plus fraîche et bien plus nuageuse avec quelques averses sur les massifs. On commence par s'intéresser au ciel. Au réveil, il sera chargé sur l'ensemble des Vosges. Des averses se déclencheront l'après-midi sur les hauteurs jéromoises et le pays bressot. Et ce ciel restera nuageux en soirée avec quelques gouttes vers Épinal et Certigny. Pour les températures, le matin, les minimales remonteront entre 17 et 20 degrés partout dans le département. Au plus chaud, on note une petite baisse avec 26 degrés sur le massif et 31 degrés vers la plaine. Pour le vent, il reste orienté d'ouest à sud-ouest et d'intensité modérée, ses pointes devraient avoisiner les 40 km/h sur les hauteurs. Pour les jours suivants, mardi devrait voir le retour du soleil et un vent basculant au nord-est. En parallèle, la chaleur reviendra progressivement. On pourrait dépasser les 35 degrés à partir de mercredi. D'ici là, vous pouvez retrouver toute l'information météo en parcourant notre site internet radiocristal.org.
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1: Durant cette période estivale, les collectes de sang se poursuivent à travers notre département et nous sommes en compagnie d'Olivier Duras, chargé de communication institutionnelle et relations presse pour l'établissement français du sang Grand Est. Et avec vous, nous allons parler des prochaines collectes de sang qui sont programmées pour ce mois d'août. Avant cela, nous voulions rappeler aussi l'actualité du don du sang. On peut être donneur, y compris en vacances. Et justement, pour les personnes qui partiraient des Vosges pour aller en vacances ou pour celles qui seraient en vacances dans notre département, on va rappeler qu'il est possible de continuer à donner.
2: Oui, tout à fait. On peut donner sur nos lieux de villégiature. Quand vous êtes sur des lieux de vacances, vous découvrez assez régulièrement des banderoles, des affiches qui sont posées par les associations de donneurs de sang bénévoles qui nous aident au quotidien. On en a à peu près 600 dans le Grand Est. Donc le don du sang est quand même bien affiché. Donc quand vous êtes en vacances, vous trouvez souvent un point de don du sang à proximité de votre lieu de villégiature.
1: Et c'est important de ne pas oublier de participer à ces dons de sang. Alors justement, qui peut donner? Est-ce qu'on peut le rappeler?
2: Eh bien, disons qu'il faut avoir entre 18 ans et 70 ans. Il faut être quand même en bonne santé, sachant que vous pouvez vérifier votre aptitude au don en allant sur notre site internet dondesang.efs.santé.fr. Là, vous pouvez avoir un aperçu avant de venir sur nos collectes. Si vous avez des hésitations sur des éléments de santé, il faut vraiment venir sur nos collectes pour vérifier cela auprès du médecin ou de l'infirmière qui s'occupe de l'entretien pré-don. On vous invite aussi, si ça est possible, de prendre rendez-vous pour éviter que vous attendiez lors de ces collectes.
1: Et justement, pour prendre rendez-vous, je crois que vous avez mis en place une application mobile qui permet aussi de retrouver pas mal d'informations.
2: Oui, tout à fait. On a bien sûr le site internet et puis on a notre application que vous pouvez télécharger qui est Don de sang.
1: Tout simplement, don de sang. Pour ce qui est maintenant des collectes, je vous propose qu'on découvre ce qui nous est proposé, entre autres par les associations de donneurs de sang à travers le département des Vosges, pour ce mois d'août.
2: Mercredi 5 août, à Corcieux, à la salle des fêtes, de 16h à 19h30. Le lundi 10 août, au Val d'Ajol, à l'espace Dorothée, de 15h30 à 19h30. Le mardi 11 août, à Épinal, à l'espace Court, de 9h à 13h et de 15h30 à 19h30. Le jeudi 13 août à Châtenois, à la salle des fêtes, de 16h à 19h30. Le vendredi 14 août à Ramonchamp, à la salle des fêtes, de 16h à 19h30.
1: Alors pour toutes les personnes qui souhaitent en savoir davantage sur le don de sang, les collectes qui existent à travers non seulement notre département, mais aussi plus largement, où est-ce qu'on peut se renseigner? Rappelez-nous un site internet et puis je crois qu'il existe un numéro de téléphone national pour le don de sang.
2: Donc le site internet dondesang.efs.santé.fr, l'application don de sang. Et puis le 0800-109-100.
3: Nous nous dirigeons à Domrémy, à la maison natale de Jeanne d'Arc. Ce site nous ouvre ses portes pour nous annoncer ses nombreuses propositions pour cet été. Et pour cela, nous sommes en compagnie de Pierre Suer. Vous êtes médiateur culturel. Et donc, on se déplace à la mi-août avec le retour de vos reconstitutions historiques. Donc, c'est vraiment le rendez-vous à Domrémy.
4: Exactement. C'est un grand classique. Le week-end du 15 août, le samedi 15, le dimanche 16 août 2026. Donc, c'est en continu de 10h à 18h. C'est une animation tout public. L'accès est gratuit. Et le thème de cette année sur nos reconstitutions historiques, c'est la vie à l'époque médiévale, au 14e, 15e siècle. Et donc, l'idée, c'est qu'il y a des compagnies de reconstitutions historiques qui présentent des spectacles, des animations permanentes, et des choses qui permettent de découvrir le Moyen-Âge de manière ludique, de manière très sympathique. Et ce sont des gens qui sont passionnés et qui sont très disponibles pour poser des questions. Puis nous, c'est la fête. Donc c'est l'idée, effectivement, qu'on ait un moment qui soit très, très sympathique avec des grands spectacles, avec l'Aménide et le Duval de Loire et la Muse, qui sont des compagnies qui vont proposer, entre guillemets, un stand avec des animations permanentes. On peut venir un peu toute la journée découvrir ça. On a des déambulations, des sonneurs d'ost, donc qui vont faire des déambulations à l'intérieur ou à l'extérieur. Ça dépend, entre guillemets, de la météo. Mais des déambulations de 30 minutes. Donc il y en a un petit peu toute la journée, donc 6 déambulations, donc n'hésitez pas à rester quand même parce que vous allez voir plusieurs choses dans la journée. Et on a le spectacle du Feu Prométhéen, c'est une compagnie de reconstitution historique qui propose un spectacle à 11h, à 14h et à 16h.
3: Donc tous à vos agendas pour bloquer ce grand moment. Avant de se quitter, on va vous demander de nous rappeler où l'on peut trouver votre programmation et puis votre numéro de téléphone.
4: Oui, tout à fait. Vous pouvez retrouver tous ces éléments sur nos pages Facebook, sur les sites culturels de Grand et de Don Rémy, sur Internet, par exemple pour le site de la maison natale de Jeanne d'Arc, donc maisonjeannedarc.vauge.fr. Et également, si vous voulez des renseignements, n'hésitez pas par téléphone 03 29 06 95 86.
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2: Bonjour à tous, un dimanche classé orange dans le sud du pays, dans les deux sens par bison futé. On attend pas mal de monde aujourd'hui encore en direction du littoral du sud-ouest. Même chose dans la vallée du Rhône, dans les deux sens, tout comme sur l'A75. Prudence donc au volant. Un homme a été mis en examen et placé en détention provisoire dans le Vaucluse pour le meurtre de son ex-compagne à Bolène. La victime a été retrouvée jeudi avec de nombreuses blessures au crâne. Le suspect, un ancien légionnaire de 54 ans, était déjà sous contrôle judiciaire pour des violences commises sur cette femme en juin. L'État a été condamné à verser près de 540 000 euros à la ville de Strasbourg et son centre communal d'action sociale. En fait, la justice reproche une carence dans l'hébergement d'urgence, une somme qui correspond principalement aux frais avancés par la ville pour héberger des personnes sans abri. Trouver un peu de fraîcheur pendant les fortes chaleurs, c'est désormais plus simple. Le gouvernement et l'ADEME ont lancé une carte interactive qui recense les lieux où il est possible de se mettre à l'abri de la chaleur partout en France. Maria Mariahi.
3: Oui, près de 43 000 refuges climatiques sont déjà répertoriés en métropole comme en Outre-mer. Il s'agit de lieux accessibles au public comme des parcs, des musées, des médiathèques, des cinémas, des centres commerciaux, des piscines, mais aussi certaines églises ou plages. Cette carte est participative. Ça veut dire que chacun peut y ajouter les endroits qu'il fréquente lorsqu'il fait très chaud ou consulter les recommandations des autres utilisateurs. Des filtres permettent également de rechercher un lieu climatisé ou équipé d'un point d'eau potable. Au-delà de l'information du grand public, cet outil doit aussi aider les collectivités à mieux faire face aux épisodes de canicule.
2: Merci Myriam. Le détroit d'Ormuz va rester fermé tant que les États-Unis ne changeront pas de politique envers l'Iran. Téhéran exige notamment la fin des frappes, la levée des sanctions et du blocus sur les ports, ainsi qu'une indemnisation des dégâts de guerre. Des discussions se poursuivent parallèlement avec Oman pour organiser le passage des navires. L'état d'urgence a été déclaré dans l'ouest du Canada face à un important feu de forêt. Plus de 20 000 personnes ont été évacuées depuis vendredi. Un incendie attisé par le vent qui a déjà parcouru plus de 10 000 hectares et détruit de nombreuses habitations. Des évacuations aériennes sont également en cours. Et puis Saint-Étienne réussit son entrée en Ligue 2 avec une victoire 3-0 à Sochaux. Metz s'impose aussi 2-1 contre Guingamp. En revanche, Nantes a mal débuté avec une défaite 1-0 face aux Red Stars à huis clos à la Beaujoire. Fin de ce flash, bon dimanche.
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1: Bienvenue dans ce bulletin de météo. On s'intéresse au temps de ce dimanche 9 août, 221e jour de l'année. C'est l'occasion de souhaiter une bonne fête aux amours et aux amoris. Ce dimanche, la chaleur se maintient, mais le vent se lève franchement sur les crêtes. On en reparle dans quelques instants. Dès les premières lueurs du jour, le ciel est déjà encombré dans l'ouest du département et le long de la Moselle. L'après-midi devient couvert sur ces mêmes secteurs alors que le massif garde des trouées. La luminosité se fragmente en soirée et la nuit suivante est plus claire. Côté température, le réveil se fait sous un thermomètre entre 13 et 18 degrés sur tout le département. L'après-midi, le mercure atteint 31 degrés sur les hauteurs jéromoises et jusqu'à 33 degrés en plaine. Quant au vent, je vous l'annonçais un peu plus tôt, il se lève franchement de secteur sud-ouest. En rafale, il pourrait atteindre 40 km/h sur la moitié ouest et jusqu'à 50 km/h sur les crêtes. Le lendemain lundi, la journée sera nettement plus fraîche et bien plus nuageuse avec quelques averses sur les massifs. On commence par s'intéresser au ciel. Au réveil, il sera chargé sur l'ensemble des Vosges. Des averses se déclencheront l'après-midi sur les hauteurs jéromoises et le Pays Bressot. Et ce ciel restera nuageux en soirée avec quelques gouttes vers Épinal et Aix-Certigny. Pour les températures, le matin, les minimales remonteront entre 17 et 20 degrés partout dans le département. Au plus chaud, on note une petite baisse avec 26 degrés sur le massif et 31 degrés vers la plaine. Pour le vent, il reste orienté d'ouest à sud-ouest et d'intensité modérée, ses pointes devraient avoisiner les 40 km/h sur les hauteurs. Pour les jours suivants, mardi devrait voir le retour du soleil et un vent basculant au nord-est. En parallèle, la chaleur reviendra progressivement. On pourrait dépasser les 35 degrés à partir de mercredi. D'ici là, vous pouvez retrouver toute l'information météo en parcourant notre site internet radiocristal.org.
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1: L'Office de tourisme de Bruyères-Vallon-des-Vosges vient nous annoncer sa programmation pour le mois d'août. Animation chargée, comme à chaque fois pendant l'été. Et pour en parler, comme d'habitude, nous sommes en présence de Claire Bouilly. Claire, vous êtes la responsable communication au sein de cet office de tourisme. Et c'est avec vous qu'on a l'habitude d'annoncer la programmation tout au long de l'année. Donc cette fois-ci, pour la deuxième partie d'été au mois d'août, une autre visite, mais cette fois-ci d'un endroit peu commun.
2: Alors c'est la savonnerie artisanale à Bruyères, la savonnerie Expression Savon, qui est ouverte déjà maintenant depuis quelques années à Bruyères, qui propose vraiment des produits fantastiques qui font l'unanimité des participants. Donc le couple qui gère cette savonnerie ouvre ses portes très régulièrement pendant les vacances scolaires. Donc là au mois d'août, il est possible de découvrir la savonnerie, les méthodes de fabrication et toute la gamme de produits le lundi 10 août ainsi que le lundi 24 août à 14h. Alors c'est une visite avec une jauge extrêmement limitée parce que les locaux sont pas très grands. Il y a vraiment un fort succès, donc il faut pas tarder à réserver à l'office de tourisme. Donc c'est 4 euros par personne et il y a également un tarif famille à 12 euros.
1: Le lendemain, une autre visite, mais plutôt patrimoniale, on peut dire.
2: Tout à fait. Alors, dans la suite des lieux un petit peu atypiques à Bruyères, il y a un ouvrage d'art ferroviaire qui a été un petit peu redécouvert là, sur les dernières années par l'association Racines de Bruyères et sa région. C'est un ravin qui bordait une ancienne voie de chemin de fer, hein, donc la ligne entre Bruyères et Lunéville. Et ce ravin a été confectionné en béton armé avec des arches monumentales. Donc l'association va accompagner les visiteurs pour longer l'ancienne voie de chemin de fer. Donc c'est quand même assez atypique comme sortie. Donc là aussi, sur réservation à l'office de tourisme, le mardi 11 août à 14h30.
1: Donc on reste toujours le mardi 11, cette fois-ci avec une nouvelle activité qui a été mise en place par l'office de tourisme.
2: Tout à fait, dans le programme d'animation, on a tous les ans des nouveautés et là, on a souhaité proposer une balade VTT apéro en partenariat avec un guide accompagnateur de montagne, Maps Vosges. Donc là, l'idée, c'est de pouvoir allier la pratique sportive, découverte des paysages et la belle nature des vallons des Vosges, associée avec, bien sûr, un temps convivial avec des produits du terroir. Donc cette sortie se fera en fin d'après-midi à 18h, donc départ office de tourisme. Il est possible bien sûr de louer des VTT assistance électrique auprès de nos services. Donc le tarif est de 55 euros et la location est bien sûr en sus.
1: Alors c'est vrai qu'on a énormément d'activités pendant l'été. Si on souhaite reprendre des informations, puisqu'on en aurait peut-être oublié ou peut-être réservé, comment on peut faire ?
2: Eh bien, vous pouvez aller directement sur le site de l'Office de tourisme, tourisme-bruyères.com. Et pour réserver, il suffit de nous contacter par téléphone au 03 29 50 51 33 ou d'aller directement sur notre boutique en ligne et réserver les visites, les animations en quelques clics. Donc, c'est boutique.tourisme-bruyères.com.
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1: Le Théâtre du Peuple a une programmation estivale complète pour cet été. Nous sommes en compagnie de Marie Cassal pour en parler. Vous êtes la directrice déléguée du Théâtre du Peuple de Bussan, donc ce mythique théâtre qu'on connaît tous dans les Vosges. Et la programmation court du 16 juillet au 13 septembre cette année. On reprend un peu les éphémères, ces moments avec de la musique, notamment le 14 août avec une nouvelle proposition.
3: Alors le 14 août, le collectif Souffle qui nous a fait danser le 31 juillet revient. Il aura passé 10 jours de résidence dans Bussan et là il crée complètement un spectacle et un concert pour le Théâtre du Peuple avec la dizaine de musiciens qui s'est déjà présenté le 31 juillet. Ça va être assez joyeux et là on a toute une soirée musicale, toute une journée et une soirée. On commence à l'église, ensuite on déambule et on termine au Théâtre du Peuple.
1: Donc il y a des stages qui vont débuter à partir de 11h également et le programme, lui, débute à partir de 16h pour se finir dans la soirée.
3: Alors pendant la saison du Théâtre du Peuple, il y a des stages qui sont proposés aux enfants. Pendant Hérité des Brumes, c'est le cas. Et là, sur cette proposition de Souffle Collectif, il y a aussi des stages pendant 3 jours qui vont être proposés aux enfants qui vont ensuite rejoindre cette joyeuse déambulation musicale.
1: dernière éphémère de la saison, si je peux l'intituler comme ça, le 21 août. Et on revient cette fois-ci au Théâtre du Peuple.
3: On revient au Théâtre du Peuple. Alors Baptiste Rolla, qui avait marché à travers les Vosges depuis le 25 juillet, arrive le 21 août avec Samy Coster, son camarade musicien, et ils viennent présenter le prélude de Pan dans la grande salle du Théâtre du Peuple. Et en amont de cette proposition, le Théâtre du Peuple va se transformer en une sorte de cabinet de curiosité sur la question du vivant. C'est un sujet un peu majeur de notre saison. Et Julie Delisle, avec Baptiste Rolla, mais aussi avec la complicité de Vincent Munier et de Margot Zimmermann, sont en train d'inventer un véritable cabinet des curiosités où on va pouvoir circuler tout l'après-midi.
1: À partir de 15h, si je ne me trompe pas.
3: Tout à fait.
1: Évidemment, il y a des tarifs hein, en fonction de ce qu'on veut voir et assister. Les tarifs sont différents. On va peut-être pas tous les détailler, mais pouvez-vous nous expliquer un peu comment ça fonctionne et où on peut réserver ?
3: Vous avez les éphémères. Là, on est sur des tarifs un peu plus simples. On est en placement libre dans le Théâtre du Peuple. Le Souffle du Berger, les concerts de souffle collectif et le Prélude de Pan seront à 20 et 15 euros. Histoire des ruisseaux à la recherche de temps de cam, 15 et 12 euros. Et puis vous avez le bal, les concerts et tout qui sont entre 5 et 4 euros.
1: Si on souhaite se renseigner ou réserver, est-ce que vous avez peut-être un site internet ou un numéro de téléphone ou des réseaux sociaux pour vous joindre ?
3: Vous pouvez appeler la billetterie et notre magique Gisèle qui vous répondra au 03 29 61 50 48. Le Théâtre du Peuple a un site internet, théâtredupeuple.com. Vous nous retrouvez aussi sur Facebook et sur Instagram.
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1: À propos, pour éduquer moins bête.
2: À propos, savez-vous que bricoler en famille, c'est sympa? Mais oui, faire des bricolages en famille peut être une activité super sympa. On le sait, les enfants débordent d'énergie et de créativité. Alors, autant surfer dessus et se réjouir de les voir se concentrer, tirer la langue avec application et avoir les yeux qui pétillent en découvrant leurs œuvres finales. Au-delà du plaisir à faire, à bricoler, il nourrira positivement et concrètement son estime et sa confiance en lui. Il découvrira qu'il a des dons, des talents, des compétences. Il apprendra aussi à améliorer ses capacités. Et ainsi, il saura prendre plaisir dans la persévérance et le goût de l'effort. Après, bricoler, c'est vaste. Combien de styles de bricolage? Il y en a pour tous les goûts. Papier, ciseaux, pinceaux, aiguilles, tricot, couture, dessin, peinture, aquarelle, collage, découpage, déchirage, gravure, sculpture, modelage, sur les murs, sur les toiles, sur du verre, du tissu, du bois ou tout autre support. Transformer, inventer, imaginer. Quel univers incroyable! Bricoler, c'est un temps pour soi, seul ou accompagné, court ou long, dans le silence ou le bruit, en musique, en mouvement ou assis. On bricole pour soi, pour se faire une déco, pour relooker sa chaise, son bureau, son lit, son cartable, son t-shirt, ses baskets. On bricole pour offrir, faire des surprises, se défouler, se détendre, s'exprimer. Bricoler, c'est aussi aller voir papy, mamie, le tonton grincheux mais qui a des mains en or et se met à causer comme jamais quand on lui demande quelle vie s'il lui faut. Bricoler, c'est du lien, c'est de l'aide, c'est se rendre utile et rire avec la voisine qui ne s'est même pas planté un clou. Voyez où tout cela mène quand vous donnez envie à vos enfants de partir à la découverte de leurs mains et de leur potentiel. Quand avec des feuilles, des brindilles et des cailloux, ils vous font un tableau nature et vous appellent avec impatience pour vous partager leur art. Bref, bricolez, amusez-vous en famille et passez du bon temps tous ensemble, petits et grands.
1: C'était À propos, présenté par Anna Aurouz. Connais-tu l'IEBC ?
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2: Josué. Josué est un personnage relativement bien connu dans la Bible. Il est le successeur de Moïse et un des livres de l'Ancien Testament porte son nom comme titre. Josué, en fait, est un personnage qui est né dans une famille de la tribu d'Éphraïm et qu'une famille assez importante qui avait une certaine renommée puisqu'il était considéré comme l'un des chefs de cette tribu. On découvre Josué quand le peuple d'Israël arrive au pied du mont Sinaï. Il est attaqué par les Amalécites et Josué va combattre Israël tandis que Moïse sera sur la colline, les bras levés vers le ciel pour obtenir la victoire. Plus tard, il va monter avec Moïse pour l'accompagner quand Moïse recevra les tables de la loi et que le peuple au pied de la montagne fabriquera le veau d'or. Donc, de tout temps, on peut dire qu'il a été l'un des compagnons de Moïse dans ses décisions et dans ses actes importants. Et lorsque Moïse est mort à la fin des 40 années de pérégrination des Hébreux dans le désert, eh bien, c'est Josué qui a été désigné pour lui succéder. Et Josué est connu comme celui qui a à la fois présidé à la traversée du Jourdain pour entrer dans cette terre promise, mais aussi à la conquête, pas seulement de la ville de Jéricho, mais des différentes villes de la région de Canaan. C'est vrai qu'on lui reproche d'avoir fait un pacte avec les habitants de la ville de Gabaon qui l'ont trompé, qui ont fait croire qu'ils venaient de très loin alors qu'ils étaient des voisins. Mais il a respecté ce pacte une fois qu'il l'avait signé, même s'il ne correspondait pas vraiment à la volonté que Dieu avait. Et puis, Josué est aussi célèbre parce que c'est lui qui a présidé à la répartition des territoires conquis entre les différentes tribus d'Israël. Il est connu parce que, au moment où il a en quelque sorte laissé la place à la tête du peuple, à ceux qui sont devenus après lui des juges, eh bien, il a rassemblé, il a raconté l'histoire, il a expliqué son engagement, et là, il a prononcé une phrase qui était très célèbre. Il a dit « Voilà, aujourd'hui, choisissez qui vous voulez servir ». Si vous voulez servir les dieux de nos ancêtres ou les dieux d'Égypte où nous étions comme des prisonniers esclaves, ou bien le Dieu unique qui nous a fait sortir et qui s'est révélé au Sinaï et dans la conduite de ce que nous avons vécu ensemble. Et il dit, moi et ma maison, nous avons décidé de servir ce Dieu-là. Et il invitait le peuple à faire de même. Voilà donc un personnage qui a été vaillant, qui a été assez célèbre, et dont on peut retrouver une grande partie de l'histoire, en tout cas dans le livre qui porte son nom. Mais il est aussi mentionné dans les livres du Pentateuque, dès le livre de l'Exode, puis dans le livre des Nombres, et bien sûr dans le livre du Deutéronome, où on raconte comment il a reçu la responsabilité de succéder à Moïse.
1: C'était une chronique de Bernard Sauvagna.
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1: Il suffit d'une minute.
2: Nous avons avec les télécoms des relations parfaitement claires. Des compteurs, aussi ingénieux qu'efficaces, mesurent la durée de nos conversations et mesurent la distance à laquelle tombe notre appel. Et tout cela se combine pour donner une facture. Et il ne reste plus qu'à payer. On pourrait imaginer une toute autre manière de s'intéresser à nos téléphones. Elle ne porterait plus sur le nombre ou sur la durée des conversations, mais sur leur qualité. Quelqu'un, par exemple, dont on entendrait la voix chaque fois qu'on a fini de parler, et qui nous dirait « Ne pas mal, tu as bien parlé, c'était juste, c'était bon, c'était vrai, ça a dû faire du bien. » Sûrement ton coup de téléphone a réjoui, a aidé à vivre. Vous voyez ? Ce serait autre chose que la taxe, autre chose que le décompte. Ce serait la beauté ou la tristesse de notre vie, tels que Dieu les ressent ou les enregistre chaque fois qu'on cause au bout du fil. »

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découverte croisée. Et c'est le deuxième volet de notre émission musicale consacrée au Resto du Cœur, avec surtout, bien entendu, eh bien, ces extraits de disques des Enfoirés. Le disque que j'ai sous les yeux n'est pas récent, 1996, en tout cas très agréable à entendre. Je vous propose la deuxième partie de ce disque avec les chansons de la route, les chansons prénoms, les chansons de l'enfance, les chansons des îles. Et nous parlerons naturellement, et bien sûr, des Restos du Cœur et surtout de cette histoire des Enfoirés, de ces quelques dizaines d'artistes de tous ordres qui se rassemblent chaque année. Et cela fait aujourd'hui plus de 20 ans. Alors je vous propose d'entendre les chansons de la route avec Ophélie Winter, Yannick Noah, De Palmas, Francis Cabrel.

Amis éditeurs, je vous disais que nous reviendrions sur l'histoire de ces soirées, soirées musicales, soirées d'entraide pour les Restos du Cœur avec les Enfoirés. La première bande qui a enregistré, chanté la chanson de Jean-Jacques Goldman, demandée par Coluche, c'est donc Goldman, Montand, Nathalie Baye, Michel Platini et Michel Drucker. Quelques années plus tard, cinq de ces chanteurs qui les ont rejoints, souhaitant aller un petit peu plus loin dans leur soutien à l'action des Restos, décident de partir en tournée dans sept grandes villes et de reverser l'ensemble des bénéfices à l'association. Il s'agira bien sûr et encore de Jean-Jacques Goldman, mais aussi Michel Sardou, Johnny Hallyday, Véronique Sanson et Eddie Mitchell. Nous sommes là dans la France de l'hiver 1989-1990. Une soirée des Enfoirés a lieu ensuite tous les ans avec un nombre croissant de célébrités et de tous horizons. 2001 va marquer le retour des tournées afin d'aller au-devant du public provincial. Sur 2 ans, une vingtaine de concerts vont se dérouler dans 18 villes différentes. L'opération de décentralisation se poursuit puisqu'en 2002, Marseille sera la ville visitée par les Enfoirés. En 2003, c'est Lille. 2004, Toulouse. Je saute les étapes. 2008, c'est Strasbourg. Je vous propose de renouer avec la chanson. Je vous retrouverai un petit peu plus tard pour quelques commentaires de cette entreprise d'amitié qui dure aujourd'hui depuis plus de 20 ans.

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Ils sont nombreux, ces artistes qui, depuis des décennies aujourd'hui, eh bien, participent à ces soirées de solidarité. Nous parlons à l'heure actuelle des enfoirés, de ceux qui participent à ces actions de solidarité pour les Restos du Cœur. Vous savez qu'on retrouve presque les mêmes également pour Solancy, Solidarité Enfants Sida, dont nous avons eu l'occasion de parler précédemment. Alors j'aimerais vous rappeler les noms de ceux qui ont été présents. Nous sommes là en 1996. Céline Dion, Carole Frédérix, Patrick Bruel, Francis Cabrel, Alain Souchon, Jean-Jacques Goldman, bien sûr, Michael Jones, mais aussi Yves Lecoq, Mimi Mati, Michel Leeb, Carole Frédérix, nous en parlions déjà tout à l'heure, Jane Birkin, Vanessa Paradis, Marc Lavoine, Carole Bouquet, Julien Clerc, Véronique Sanson, Ophélie Winter, Yannick Noah, De Palmas, Morane, et j'en laisserai de côté puisque la liste est très longue. En tout cas, on ne peut que être reconnaissant à tous ceux qui participent, non seulement ceux qui sont naturellement des gens connus et qui apportent également leur image, mais reconnaissant à tous ceux qui, dans les associations aujourd'hui, ces bénévoles, eh bien, participent à ces petites et grandes actions, parce que nous avons besoin de vous, vous les bénévoles de ces différentes associations. Eh bien, encore un petit extrait, nous entendrons cette fois-ci les chansons des îles.

Deux grandes voix de la chanson française. À l'époque d'ailleurs, cela avait créé l'événement que d'entendre en duo Céline Dion et Morane. Mais vous avez entendu cette chanson qui dit « Quand on a que l'amour, on sait bien que l'on transporte les montagnes ». Et même ceux qui ne savent pas chanter, même celles qui ne savent pas chanter, eh bien s'y sont essayées à la chanson. Et si elles n'ont apporté leur talent, elles ont apporté en tout cas beaucoup de sentiments, beaucoup d'émotions. Je vous propose d'entendre une actrice, une humoriste qui s'est osée à la chanson. Je vous laisse la découvrir et nous terminerons notre émission Découverte croisée.

Vous avez peut-être reconnu donc Muriel Robin qui s'essayait à la chanson et qui interprétait une chanson de Jean-Jacques Goldman, Si tu veux m'essayer. Nous avons entendu tout de suite une partie du medley sur la chanson des souvenirs avec Karen Mulder et nous retournons donc de plein pied avec les auteurs-compositeurs-interprètes pour terminer cette chanson et avec ce coup d'œil, ce clin d'œil d'espoir avec la chanson chantée par Les Innocents, Ce n'est rien. Vous savez bien que c'était Julien Clerc qui avait remporté beaucoup de succès. Il faut dire qu'elle fait du bien cette chanson. Nous terminerons avec cela, toujours extrait de ce disque, bien entendu ancien, 1996, La soirée des enfoirés. En revanche, les Restos du cœur, malheureusement, sont toujours d'actualité et vous êtes toujours, bien sûr, invités à y participer. À bientôt pour une nouvelle émission Découverte croisée.

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2: Bonjour à tous. L'essentiel de l'actualité, le détroit d'Ormuz reste fermé pour le moment. L'Iran conditionne toute réouverture à un changement de position des États-Unis. Téhéran réclame notamment l'arrêt des frappes, la levée des sanctions et du blocus de ses ports, ainsi que des compensations pour les dégâts causés par la guerre. Des discussions se poursuivent avec Oman sur les conditions de passage des navires. L'état d'urgence décrété dans l'ouest du Canada en raison d'un violent incendie de forêt. Plus de 20 000 habitants ont dû quitter leur domicile depuis vendredi. Le feu attisé par des vents soutenus a déjà brûlé plus de 10 000 hectares et provoqué d'importants dégâts matériels. Certaines personnes isolées sont évacuées par les airs. Une circulation difficile ce dimanche dans le sud de la France. Bison futé classe cette journée orange dans les deux sens. Les principales difficultés sont attendues vers le littoral sud-ouest, mais aussi dans la vallée du Rhône et sur l'A75. La prudence est donc de mise sur les routes. Et puis en football, Saint-Étienne commence parfaitement sa saison de Ligue 2. Les Verts se sont imposés 3-0 sur la pelouse de Sochaux, avec notamment deux buts d'Irvine Cardona. Metz a de son côté battu Guingamp 2-1. Début plus compliqué pour Nantes, battu 1-0 par le Red Star dans un stade de la Beaujoire à huis clos. Fin de ce flash. Bon dimanche.

0: Bienvenue dans ce bulletin de météo. On s'intéresse au temps de ce dimanche 9 août, 221e jour de l'année. C'est l'occasion de souhaiter une bonne fête aux amours et aux amoris. Ce dimanche, la chaleur se maintient, mais le vent se lève franchement sur les crêtes. On en reparle dans quelques instants. Dès les premières lueurs du jour, le ciel est déjà encombré dans l'ouest du département et le long de la Moselle. L'après-midi devient couvert sur ces mêmes secteurs alors que le massif garde des trouées. La luminosité se fragmente en soirée et la nuit suivante est plus claire. Côté température, le réveil se fait sous un thermomètre entre 13 et 18 degrés sur tout le département. L'après-midi, le mercure atteint 31 degrés sur les hauteurs jéromoises et jusqu'à 33 degrés en plaine. Quant au vent, je vous l'annonçais un peu plus tôt, il se lève franchement de secteur sud-ouest. En rafale, il pourrait atteindre 40 km/h sur la moitié ouest et jusqu'à 50 km/h sur les crêtes. Le lendemain lundi, la journée sera nettement plus fraîche et bien plus nuageuse avec quelques averses sur les massifs. On commence par s'intéresser au ciel. Au réveil, il sera chargé sur l'ensemble des Vosges. Des averses se déclencheront l'après-midi sur les hauteurs jéromoises et le Pays Bressot. Et ce ciel restera nuageux en soirée avec quelques gouttes vers Épinal et Aix-Certigny. Pour les températures, le matin, les minimales remonteront entre 17 et 20 degrés partout dans le département. Au plus chaud, on note une petite baisse avec 26 degrés sur le massif et 31 degrés vers la plaine. Pour le vent, il reste orienté d'ouest à sud-ouest et d'intensité modérée, ses pointes devraient avoisiner les 40 km/h sur les hauteurs. Pour les jours suivants, mardi devrait voir le retour du soleil et un vent basculant au nord-est. En parallèle, la chaleur reviendra progressivement. On pourrait dépasser les 35 degrés à partir de mercredi. D'ici là, vous pouvez retrouver toute l'information météo en parcourant notre site internet radiocristal.org.
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1: Durant cette période estivale, les collectes de sang se poursuivent à travers notre département et nous sommes en compagnie d'Olivier Durat, chargé de communication institutionnelle et relations presse pour l'établissement français du sang Grand Est. Et avec vous, nous allons parler des prochaines collectes de sang qui sont programmées pour ce mois d'août. Avant cela, nous voulions rappeler aussi l'actualité du don du sang et ce qui fait la principale actualité, je dirais, c'est justement cette petite disette en termes de pochettes pour pouvoir, de poches de sang justement pour pouvoir tenir la période estivale.
2: Donc à l'heure actuelle, au niveau national, on est à peu près à 79 000 poches en réserve, alors que nous devions atteindre les 100 000 poches le 14 juillet. Donc vous comprenez bien qu'il y a un gap. Donc on n'a pas du tout atteint cet objectif. Ce qui fait qu'on a des tensions sur les groupes O et sur les groupes A. Dans cette période, avec cette canicule, on a annulé des collectes. Il y a d'autres collectes aussi qu'on a réussi à transférer grâce à l'effort des communes pour nous trouver des salles plus agréables, plus fraîches pour accueillir les donneurs. Sur nos collectes, on est quand même équipé de brumisateurs, de ventilateurs. Et puis donc, on incite les donneurs à vraiment à s'hydrater beaucoup plus qu'en période normale et puis s'hydrater aussi après le don, pas faire d'efforts physiques aussi. Avant et après le don, donc c'est un peu les recommandations qu'on peut donner donc dans cette période de chaleur intense.
1: Et ces recommandations, elles sont importantes. Pour ce qui est maintenant des collectes, je vous propose qu'on découvre ce qui nous est proposé, entre autres par les associations de donneurs de sang à travers le département des Vosges, pour ce mois d'août.
2: Le lundi 10 août, au Val d'Ajol, à l'espace Dorothée de 15h30 à 19h30, le mardi 11 août à Épinal, à l'espace court de 9h à 13h et de 15h30 à 19h30. Le jeudi 13 août à Châtenois, à la salle des fêtes de 16h à 19h30. Le vendredi 14 août à Ramonchamp, à la salle des fêtes de 16h à 19h30. Le mardi 18 août à Thaon-les-Vosges, à la salle de la Rotonde de 15h30 à 19h30.
1: Alors pour toutes les personnes qui souhaitent en savoir davantage sur le don de sang, les collectes qui existent à travers non seulement notre département mais aussi plus largement, où est-ce qu'on peut se renseigner? Rappelez-nous un site internet et puis je crois qu'il existe un numéro de téléphone national pour le don de sang.
2: Donc le site internet dondesang.ess.santé500.fr, l'application don de sang et puis le 0800 109 900.
1: Dans le cadre de sa programmation estivale, la commune de Thaon-les-Vosges vient nous présenter ses rendez-vous et nous sommes en compagnie de Manon Petitjean, chargée de communication de la commune, pour faire le point sur les dates qui approchent pour ce mois d'août. On va poursuivre dans les programmes d'été avec l'observation cette fois-ci des astres et en fin de journée, c'est le soleil dont on aperçoit l'éclipse.
3: Oui, tout à fait. Alors, pour cette année, on a la chance de pouvoir observer l'éclipse solaire partielle. Donc, cette année, avec l'Astroclub de Thaon-les-Vosges, nous allons pouvoir nous mettre sur le parvis de la Rotonde à partir de 19h le mercredi 12 août. Donc, l'Astroclub Thaon-les-Vosges mettra à disposition des télescopes, à disposition du public, voilà, pour profiter pleinement de ce spectacle céleste. Et des lunettes spéciales éclipse seront prêtées gratuitement par la ville afin d'observer le phénomène sans danger, parce qu'effectivement, c'est très dangereux de regarder cette éclipse, voilà, sans lunettes spéciale.
1: Il faut être équipé pour observer l'astre du jour.
3: C'est ça, tout à fait. Et on sera là pour vous prêter des lunettes spéciales éclipse.
1: Et donc, comme c'est également une éclipse partielle, ça n'en reste pas moins un événement qui est assez rare à observer sous nos latitudes.
3: Tout à fait, tout à fait. Et c'est quelque chose qu'on attend avec impatience.
1: On poursuit avec un rendez-vous musical. Voici la dernière date pour la guinguette de l'été.
3: Oui, alors la dernière guinguette de l'été, elle aura lieu le vendredi 14 août de 18h30 à 21h30 dans la cour de la COP, place Jules Ferry. Alors la cour de la COP, c'est juste à côté du gymnase de la Poste. C'est vrai qu'il y a beaucoup de demandes où est-ce que ça se trouve. Alors des petites gouttelettes ont été posées sur le sol pour pouvoir se repérer. Donc c'est dans la cour de l'ancienne école Jules Ferry. Donc cette guinguette de l'été, elle revient pour une deuxième édition. Cette soirée-là, il y aura l'orchestre Sensation Michael Clément qui viendra faire danser les musettes. L'entrée sera gratuite, il y aura une petite buvette. Donc venez profiter, tout en bonne humeur, autour de musique et de convivialité, cette soirée-là.
1: Le programme se poursuit, on passe la mi-août et on arrive au 20 août pour le retour des Merveilleuses Estivales.
3: Oui, alors les Merveilleuses Estivales, elle revient pour une toute dernière édition puisqu'elle avait déjà eu lieu en juillet. Donc c'est un événement qui est organisé avec l'Office de Tourisme d'Épinal et la Chambre d'Agriculture des Vosges en partenariat avec la ville de Thaon-les-Vosges. Donc c'est jeudi 20 août de 16h à 21h dans la cour de la COP toujours, hein, ce rendez-vous estival toujours dans la cour de la COP à côté du gymnase de la Poste. Donc une vingtaine de producteurs et artisans locaux seront présents pour vous faire découvrir leurs produits, créations artisanales. Il y aura des animations musicales tout au long de la soirée, une petite buvette et restauration sur place pour manger ou boire. Et l'entrée est gratuite.
1: Pour ceux qui nous écoutent et qui souhaiteront savoir davantage sur cette programmation et les autres rendez-vous qui sont organisés à Thaon-les-Vosges, où est-ce qu'on peut se renseigner? Laissez-nous un site internet et un numéro de téléphone.
3: Oui, alors vous pouvez tout simplement retrouver toutes les actualités de la ville de Thaon-les-Vosges sur le Facebook Ville de Thaon-les-Vosges et sur l'Instagram Ville de Thaon-les-Vosges. Sur le site internet www.thaon-les-vosges.fr, rubrique actualité ou agenda, c'est toujours mis à jour et vous en saurez toujours plus sur tous les événements de la ville. Et sinon, on reste très actif aussi sur le TikTok, sur LinkedIn et voilà.
1: Et il est possible de vous joindre également par téléphone?
3: Ah oui, tout à fait. Vous pouvez nous joindre au 0329 39 15 45 et vous demander Manon au service communication.
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Eh bien, bonjour à tous. Merci d'être sur les ondes de Radio Cristal pour votre émission Merci à l'accordéon été, comme tous les dimanches de 11h à midi. Tout de suite, on part avec votre serviteur qui ouvre le bal à Loret en Espagne et suivi de Bolero del Candela.

Della, à la trompette, notre ami Christian. Le prisonnier est Dragoulino. C'est ce que je vous propose tout de suite d'écouter avec la voix de Robert Antonelli, suivi de French Samba et Bobo Madison par Christophe Lampilecchia.

Bobo Madison, on continue, tiens, avec un petit titre avec Christophe Lambinecchia. On retrouvera Pierre-Alain Krummenacher et Jean-Marc Delorme.

Oh mon papa, célèbre titre interprété à la trompette par Jean-Marc Delorme. Et on le retrouve à l'accordéon avec un grand classique du passodoble, Islas Canarias. Ensuite, on aura Nicolas Violet avec deux titres de sa composition et également Nicolas Grandfils.

très joli morceau également à la trompette par Nicolas Grandfils. Et on écoute maintenant, et on l'écoute avec Ajaccio. On a eu tout à l'heure Robert Antonelli. Ben, maintenant, c'est Nicolas Grandfils qui nous fait un petit clin d'œil à l'île de beauté. Ben oui, c'est les vacances. Et ensuite, on terminera cette émission avec ce vieil accordéon. Et l'accordéon sera toujours populaire par votre serviteur.

En espérant que vous avez passé un agréable moment au son de l'accordéon pour votre émission. Merci à l'accordéon été. Je vous retrouve dès la semaine prochaine sur Cristal et les fréquences vosgiennes, sur internet également www.radiocristal.org. Vous voulez en savoir plus sur votre serviteur, l'agenda, les sorties, les voyages, les croisières? Eh bien, allez visiter tout simplement le site internet www.frédéric-buche.com. Eh bien, bientôt la rentrée pour nous. Le 15 et 16, vous nous retrouverez dans les Vosges à la croisette des Rivales. Donc, à noter. Excellente journée. Prenez soin de vous. Et merci encore pour votre fidélité. À la semaine prochaine. Salut.

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2: Bonjour à tous, un dimanche classé orange dans le sud du pays, dans les deux sens par bison futé. On attend pas mal de monde aujourd'hui encore en direction du littoral du sud-ouest. Même chose dans la vallée du Rhône, dans les deux sens, tout comme sur l'A75. Prudence donc au volant. Un homme a été mis en examen et placé en détention provisoire dans le Vaucluse pour le meurtre de son ex-compagne à Bolène. La victime a été retrouvée jeudi avec de nombreuses blessures au crâne. Le suspect, un ancien légionnaire de 54 ans, était déjà sous contrôle judiciaire pour des violences commises sur cette femme en juin. L'État a été condamné à verser près de 540 000 euros à la ville de Strasbourg et son centre communal d'action sociale. En fait, la justice reproche une carence dans l'hébergement d'urgence, une somme qui correspond principalement aux frais avancés par la ville pour héberger des personnes sans abri. Trouver un peu de fraîcheur pendant les fortes chaleurs, c'est désormais plus simple. Le gouvernement et l'ADAM ont lancé une carte interactive qui recense les lieux où il est possible de se mettre à l'abri de la chaleur partout en France. Maria Mariahi.
3: Oui, près de 43 000 refuges climatiques sont déjà répertoriés en métropole comme en Outre-mer. Il s'agit de lieux accessibles au public comme des parcs, des musées, des médiathèques, des cinémas, des centres commerciaux, des piscines, mais aussi certaines églises ou plages. Cette carte est participative. Ça veut dire que chacun peut y ajouter les endroits qu'il fréquente lorsqu'il fait très chaud ou consulter les recommandations des autres utilisateurs. Des filtres permettent également de rechercher un lieu climatisé ou équipé d'un point d'eau potable. Au-delà de l'information du grand public, cet outil doit aussi aider les collectivités à mieux faire face aux épisodes de canicule.
2: Merci Myriam. Le détroit d'Ormuz va rester fermé tant que les États-Unis ne changeront pas de politique envers l'Iran. Téhéran exige notamment la fin des frappes, la levée des sanctions et du blocus sur les ports, ainsi qu'une indemnisation des dégâts de guerre. Des discussions se poursuivent parallèlement avec Oman pour organiser le passage des navires. L'état d'urgence a été déclaré dans l'ouest du Canada face à un important feu de forêt. Plus de 20 000 personnes ont été évacuées depuis vendredi. Un incendie attisé par le vent qui a déjà parcouru plus de 10 000 hectares et détruit de nombreuses habitations. Des évacuations aériennes sont également en cours. Et puis Saint-Étienne réussit son entrée en Ligue 2 avec une victoire 3-0 à Sochaux. Metz s'impose aussi 2-1 contre Guingamp. En revanche, Nantes a mal débuté avec une défaite 1-0 face aux Red Stars. À huis clos, à la Beaujoire. Fin de ce flash, bon dimanche.
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1: Bienvenue dans ce bulletin de météo. On s'intéresse au temps de ce dimanche 9 août, 221e jour de l'année. C'est l'occasion de souhaiter une bonne fête aux amours et aux amoris. Ce dimanche, la chaleur se maintient, mais le vent se lève franchement sur les crêtes. On en reparle dans quelques instants. Dès les premières lueurs du jour, le ciel est déjà encombré dans l'ouest du département et le long de la Moselle. L'après-midi devient couvert sur ces mêmes secteurs alors que le massif garde des trouées. La luminosité se fragmente en soirée et la nuit suivante est plus clair. Côté température, le réveil se fait sous un thermomètre entre 13 et 18 degrés sur tout le département. L'après-midi, le mercure atteint 31 degrés sur les hauteurs jéromoises et jusqu'à 33 degrés en plaine. Quant au vent, je vous l'annonçais un peu plus tôt, il se lève franchement de secteur sud-ouest. En rafale, il pourrait atteindre 40 km/h sur la moitié ouest et jusqu'à 50 km/h sur les crêtes. Le lendemain lundi, la journée sera nettement plus fraîche et bien plus nuageuse avec quelques averses sur les massifs. On commence par s'intéresser au ciel. Au réveil, il sera chargé sur l'ensemble des Vosges. Des averses se déclencheront l'après-midi sur les hauteurs jéromoises et le Pays Bressot. Et ce ciel restera nuageux en soirée avec quelques gouttes vers Épinal et Aix-Certigny. Pour les températures, le matin, les minimales remonteront entre 17 et 20 degrés partout dans le département. Au plus chaud, on note une petite baisse avec 26 degrés sur le massif et 31 degrés vers la plaine. Pour le vent, il reste orienté d'ouest à sud-ouest et d'intensité modérée, ses pointes devraient avoisiner les 40 km/h sur les hauteurs. Pour les jours suivants, mardi devrait voir le retour du soleil et un vent basculant au nord-est. En parallèle, la chaleur reviendra progressivement. On pourrait dépasser les 35 degrés à partir de mercredi. D'ici là, vous pouvez retrouver toute l'information météo en parcourant notre site internet radiocristal.org.

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1: Durant cette période estivale, les collectes de sang se poursuivent à travers notre département et nous sommes en compagnie d'Olivier Duras, chargé de communication institutionnelle et relations presse pour l'établissement français du sang Grand Est. Et avec vous, nous allons parler des prochaines collectes de sang qui sont programmées pour ce mois d'août. Avant cela, nous voulions rappeler aussi l'actualité du don du sang. On peut être donneur, y compris en vacances. Et justement, pour les personnes qui partiraient des Vosges pour aller en vacances ou pour celles qui seraient en vacances dans notre département, on va rappeler qu'il est possible de continuer à donner.
2: Oui, tout à fait. On peut donner sur nos lieux de villégiature. Quand vous êtes sur des lieux de vacances, vous découvrez assez régulièrement des banderoles, des affiches qui sont posées par les associations de donneurs de sang bénévoles qui nous aident au quotidien. On en a à peu près 600 dans le Grand Est. Donc, le don du sang est quand même bien affiché. Donc, quand vous êtes en vacances, vous trouvez souvent un point de don du sang à proximité de votre lieu de villégiature.
1: Et c'est important de ne pas oublier de participer à ces dons de sang. Alors justement, qui peut donner? Est-ce qu'on peut le rappeler?
2: Eh bien, disons qu'il faut avoir entre 18 ans et 70 ans. Il faut être quand même en bonne santé, sachant que vous pouvez vérifier votre aptitude au don en allant sur notre site internet dondesang.efs.santé.fr. Là, vous pouvez avoir un aperçu avant de venir sur nos collectes. Si vous avez des hésitations sur des éléments de santé, il faut vraiment venir sur nos collectes pour vérifier cela auprès du médecin ou de l'infirmière qui s'occupe de l'entretien prédon. On vous invite aussi, si ça est possible, de prendre rendez-vous pour éviter que vous attendiez lors de ces collectes.
1: Et justement, pour prendre rendez-vous, je crois que vous avez mis en place une application mobile qui permet aussi de retrouver pas mal d'informations.
2: Oui, tout à fait. On a bien sûr le site internet et puis on a notre application que vous pouvez télécharger qui est Don de sang.
1: Tout simplement, don de sang. Pour ce qui est maintenant des collectes, je vous propose qu'on découvre ce qui nous est proposé, entre autres par les associations de donneurs de sang à travers le département des Vosges, pour ce mois d'août.
2: Mercredi 5 août, à Corcieux, à la salle des fêtes, de 16h à 19h30. Le lundi 10 août, au Val d'Ajol, à l'espace Dorothée, de 15h30 à 19h30. Le mardi 11 août, à Épinal, à l'espace Court, de 9h à 13h et de 15h30 à 19h30. Le jeudi 13 août à Châtenois, à la salle des fêtes, de 16h à 19h30. Le vendredi 14 août à Ramonchamp, à la salle des fêtes, de 16h à 19h30.
1: Alors pour toutes les personnes qui souhaitent en savoir davantage sur le don de sang, les collectes qui existent à travers non seulement notre département, mais aussi plus largement, où est-ce qu'on peut se renseigner? Rappelez-nous un site internet et puis je crois qu'il existe un numéro de téléphone national pour le don de sang.
2: Donc le site internet dondesang.efs.santé.fr, l'application don de sang. Et puis le 0800 109 900.
3: L'Office de tourisme de Bruyères-Vallon-des-Vosges vient nous annoncer sa programmation pour le mois d'août. Animation chargée, comme à chaque fois pendant l'été. Et pour en parler, comme d'habitude, nous sommes en présence de Claire Bouilly. Claire, vous êtes la responsable communication au sein de cet office de tourisme. Et c'est avec vous qu'on a l'habitude d'annoncer la programmation tout au long de l'année. Donc cette fois-ci, pour la deuxième partie d'été au mois d'août, une autre visite, mais cette fois-ci d'un endroit peu commun.
4: Alors c'est la savonnerie artisanale à Bruyères, la savonnerie Expression Savon, qui est ouverte déjà maintenant depuis quelques années à Bruyères, qui propose vraiment des produits fantastiques qui font l'unanimité des participants. Donc le couple qui gère cette savonnerie ouvre ses portes très régulièrement pendant les vacances scolaires. Donc là au mois d'août, il est possible de découvrir la savonnerie, les méthodes de fabrication et toute la gamme de produits le lundi 10 août ainsi que le lundi 24 août à 14h. Alors c'est une visite avec une jauge extrêmement limitée parce que les locaux sont pas très grands. Il y a vraiment un fort succès, donc il faut pas tarder à réserver à l'office de tourisme. Donc c'est 4€ par personne et il y a également un tarif famille à 12€.
3: Le lendemain, une autre visite, mais plutôt patrimoniale, on peut dire.
4: Tout à fait. Alors, dans la suite des lieux un petit peu atypiques à Bruyères, il y a un ouvrage d'art ferroviaire qui a été un petit peu redécouvert là sur les dernières années par l'association Racines de Bruyères et sa région. C'est un ravin qui bordait une ancienne voie de chemin de fer, hein, donc la ligne entre Bruyères et Lunéville. Et ce ravin a été confectionné en béton armé avec des arches monumentales. Donc l'association va accompagner les visiteurs pour longer l'ancienne voie de chemin de fer. Donc c'est quand même assez atypique comme sortie. Donc là aussi sur réservation à l'office de tourisme, hein, le mardi 11 août à 14h30.
3: Donc on reste toujours le mardi 11, cette fois-ci avec une nouvelle activité hein, qui a été mise en place par l'Office de tourisme.
4: Tout à fait, dans le programme d'animation, on a tous les ans des nouveautés et là, on a souhaité proposer une balade VTT apéro en partenariat avec un guide accompagnateur de montagne, Maps Vosges. Donc là, l'idée, c'est de pouvoir allier la pratique sportive, découverte des paysages et la belle nature des vallons des Vosges, associée avec, bien sûr, un temps convivial avec des produits du terroir. Donc cette sortie se fera en fin d'après-midi à 18h, donc par office de tourisme. Il est possible bien sûr de louer des VTT assistance électrique auprès de nos services. Donc le tarif est de 55€ et la location est bien sûr en sus.
3: Alors c'est vrai qu'on a énormément d'activités hein, pendant l'été. Si on souhaite reprendre des informations, puisqu'on en aurait peut-être oublié ou peut-être réservé, hein, comment on peut faire ?
4: Eh bien, vous pouvez aller directement sur le site de l'Office de tourisme, hein, tourisme-bruyère.com. Et pour réserver, il suffit de nous contacter par téléphone au 03 29 50 51 33 ou d'aller directement sur notre boutique en ligne et réserver les visites, les animations en quelques clics. Hein, donc, c'est boutique.tourisme-bruyère.com.
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0: Abordons l'histoire de la Seconde Guerre mondiale. Notre invité, c'est bien entendu Jacques Grasser. Bonjour.
1: Bonjour.
0: Je rappelle que vous êtes agrégé d'histoire et avec vous, nous découvrons l'histoire de ce territoire vosgien et particulièrement donc à l'approche de cette Seconde Guerre mondiale, celle qu'on appellera la guerre de 39-45. Eh bien, nous en sommes à l'année 39 et donc arrive cette guerre qui s'approche à grand bruit.
1: C'est le choc de 1939 avec la déclaration de guerre et la mobilisation. Et cette période qu'on appelle la drôle de guerre, puisque entre la déclaration de guerre de septembre 1939 jusqu'au début du mois de mai 1940, il ne se passe pas grand-chose. Il y a quelques incidents sur la frontière, sur les Maginot, quelques tirs de part et d'autre, quelques victimes de part et d'autre, mais il ne se passe pas grand-chose. Et Épinal, c'est une ville de l'arrière, finalement, qui va à nouveau jouer son rôle pour l'éventuel ravitaillement des troupes. Il y a quand même 800 000 hommes, à peu près, qui sont massés du côté alsacien et du côté lorrain. C'est trois armées qui sont là avec le fusil au pied. Mais où il ne se passe pas grand-chose et au contraire, on peut dire que c'est plutôt un peu démoralisateur. Il faut oublier qu'on a quand même beaucoup donné au conflit précédent. 1 400 000 morts, c'est quelque chose d'énorme, 3 millions de blessés. Et donc, 20 ans après, ça recommence. On ne peut pas dire quand même qu'il y ait un enthousiasme forcené pour se porter à la frontière et recommencer ce qu'on a connu 20 ans avant. Il y a une atmosphère qui est complètement différente, et puis une atmosphère aussi un peu, on pourrait presque dire, de défaitisme, où on veut la paix à tout prix. Souvenons-nous des accords de Munich, par exemple. Donc on capitule quand même devant le chancelier Hitler. On va assister à l'annexion de l'Autriche, l'Anschluss. On va assister ensuite à l'annexion de la Tchécoslovaquie. Et puis, au mois de septembre, ça sera l'envahissement de la Pologne, d'où la déclaration de guerre.
0: Est-ce qu'on a conscience à ce moment-là de l'envergure que prendra par la suite le nazisme ? Parce que au départ, il n'était pas tant question d'idéologie, c'est ce qui va le devenir.
1: C'est-à-dire qu'il est d'aujourd'hui, on la connaît, parce qu'on la voit. Évidemment, il n'y a pas les grandes rafles, comme ça va se passer pendant la guerre. Les camps d'extermination n'existent pas encore, quoique, on a quand même, avant la guerre, en Allemagne, on a quand même exterminé toute une série de gens, en particulier dans les asiles psychiatriques, par exemple, d'une manière un petit peu silencieuse. Mais on voit quand même ce qui se passe, on voit les foules fanatisées, on a assisté aux Jeux Olympiques de Berlin, la militarisation n'est pas à un mot, on voit bien le matériel qui sort des usines d'armement, les blindés, les avions, etc. Mais on vit toujours dans l'idée que l'armée française est la première armée du monde. Après tout, l'Allemagne a été battue 20 ans avant. Et l'Allemagne se réarme, certes, mais on sait très bien, et les généraux allemands le savent très bien, que dans les années 1935-1936, par exemple, si au moment de la remilitarisation de la Rhénanie, la France avait décidé, appuyée par la Grande-Bretagne, de passer à l'offensive, l'armée allemande n'était pas capable de pouvoir résister à ce moment-là. Et même en 1940, le matériel français ni anglais n'a pas à rougir par rapport au matériel allemand. On a quasiment autant de chars, autant d'avions, et des avions pour les derniers sortis, alors qui sont peu nombreux certes, mais qui sont très modernes et qui valent parfaitement les avions allemands. Simplement l'emploi, mais là ça nous amènerait à un autre débat, l'emploi de ces armes par l'état-major de 1940 est tout à fait désastreux. On n'a pas voulu suivre De Gaulle, le colonel De Gaulle, quand il écrivait ses livres de stratégie, en particulier sur l'emploi des blindés par régiment ou division entière. Dans l'armée française, les blindés, ils sont dispersés avec les régiments d'infanterie. Ce qui fait qu'on n'a pas de fer de lance comme l'aura l'Allemagne. Quand l'Allemagne va attaquer au mois de mai 40, ils vont attaquer avec des divisions blindées qui sont totalement homogènes, hein, et non pas simplement avec de l'infanterie ou avec quelques blindés à l'intérieur. C'est ça qui est la défaite, la drôle de défaite, comme on a pu le dire, hein, de 1940, est due surtout à un aveuglement de l'état-major français, beaucoup plus qu'à un manque de matériel ou même une vaillance du soldat français. Après tout, au mois de mai-juin 1940, on a plus de pertes dans les combats qu'on en a eu au début de la guerre de la Grande Guerre. Hein. C'est à peu près 100 000 morts militaires. Et chez les Allemands, c'est un peu moins, mais c'est cet ordre-là. Donc ça veut bien dire qu'il y a eu des combats. Hein, et que finalement, ça n'a pas été, comme on le dit souvent, une déroute. C'est pas ça. Hein. C'est une tactique et une stratégie militaire qui ont été très mauvaises. Bref, ceci nous amène effectivement à la catastrophe qui va avoir lieu à Épinal à partir du mois de juin, au mois de juin 1940, quand les lignes françaises étant enfoncées, le repli stratégique est donné pour les armées qui se trouvent dans l'est de la France, pour qu'elles ne se fassent pas encercler et faites prisonnières. Et donc, avec les Allemands qui ont percé, on s'en souvient, jusqu'à Dunkerque, qui occupent Paris et qui se rabattent en direction de l'est pour coincer les centaines de milliers de militaires français qui sont derrière la ligne Maginot et qui vont recevoir l'ordre de se replier au début du mois de juin, la première semaine de juin 1940. Alors, qu'est-ce qui se passe à Épinal ? Épinal, ma foi, on connaît la géographie. Hein. On est sur la route nord-sud. On est sur une vallée de la Moselle qui est nord-sud. On se retrouve sur une voie ferrée qui vient aussi du nord et qui va vers le sud. Et donc, c'est ces communications qui vont être empruntées par les armées qui veulent effectivement se replier pour ne pas tomber aux mains des Allemands. Et l'état-major français va prendre la décision, contrairement aux ordres d'ailleurs, puisque les villes de plus de 20 000 habitants devaient être déclarées ouvertes, donc ne pas être défendues, et on va donner l'ordre, donc un ordre militaire, de pouvoir se défendre sur la rive droite de la Moselle de façon à garantir le corridor vers le sud. Donc les Allemands arrivent par l'ouest, ils vont arriver par Chantraine, ils vont arriver surtout par Uxenier, par Demircourt, et ils vont aborder la ville d'Épinal, donc en direction de l'est, et les Français vont se retrouver installés en défense sur la rive droite de la Moselle. On va faire sauter les ponts, sauf un qui va résister, le pont du 170, le pont de pierre, qui ne va pas sauter, et où les Allemands vont réussir à désamorcer d'ailleurs les mines, donc il va rester intact, et donc il va y avoir des combats extrêmement violents en centre-ville, le 18 et le 19 juin, hein, vous voyez le décalage, hein, le 18 juin c'est l'appel de De Gaulle, hein, à Londres, et nous on est en train de se bagarrer à Épinal. Hein, 18-19 juin, et ça va durer, les combats autour d'Épinal vont durer jusqu'au 22, c'est-à-dire qu'il va y avoir 4 jours de combats. Donc les Allemands vont détruire une partie de la rive droite, c'est-à-dire qui allait une partie du lycée de garçons, Crédit Lyonnais, etc., enfin tout l'îlot qui se trouve à côté de la place des Vosges, et puis tire sur la préfecture, avenue des Templiers, enfin il suffit de regarder la reconstruction après-guerre, pour voir où les combats se sont déroulés. Et puis, les Français, eux, ils vont tirer sur la rive gauche, cette fois, sur les Allemands, incendiant un char en bordure de Moselle, sur l'actuel quai d'Apic. Et puis, les forts d'Épinal qui sont occupés, donc essentiellement Longchamp et Dogneville, un peu moins les Adelphes et je sais, vont recevoir l'ordre de tirer sur les concentrations allemandes, donc ils vont tirer en direction de l'ouest, en direction d'Uxenier, mais ils vont tirer aussi sur des troupes allemandes qui sont dans la ville, et donc des obus, en particulier le Fort Longchamp, vont tomber sur le quartier du Boudiou, et vont occasionner des dégâts énormes, puisque le quartier va être quasiment détruit. Alors effectivement, on a raconté que c'était l'incendie d'un char allemand qui avait mis le feu, etc. En fait, les obus français ont fait, eux aussi, pas mal de dégâts dans le quartier du Boudou, puisque on a des photos qui montrent des caves perforées. Généralement, ce n'est pas un incendie qui arrive à perforer une cave voûtée, hein, c'est plus un obus. Hein. Donc voilà, donc ça a été une véritable tragédie. Hein. Il y a eu quand même 1800 familles sinistrées. C'est de l'ordre de presque 300 maisons qui ont été détruites, plusieurs centaines qui sont partiellement détruites. Enfin, c'est une véritable catastrophe. Tous les ponts ont sauté, sauf le pont du 170, y compris les passerelles du cours, etc. C'est une véritable catastrophe. Un pont comme le pont de l'abattoir, on l'appelait au pont Clémenceau, donc à la place de l'actuelle passerelle Birakem, a été quand même terminé, je vais souvenir sûrement, en 1937, et il saute en 1940.
2: Hein. Il n'aura pas duré longtemps.
1: Voilà. Il n'aura pas duré longtemps, il sera parcouru à la même place, puisqu'il a été, maintenant c'est une passerelle, et le pont Clémenceau a été déporté, cette fois, un petit peu plus en amont. Donc voilà, c'est une véritable tragédie, avec évidemment un exode des populations, hein, devant cette avancée des Allemands, énormément de prisonniers dans les casernes de la ville avant d'être emmenés en Allemagne. Hein, et donc l'occupation va commencer.
2: Eh bien Jacques Grasser, nous allons parler de cette occupation, mais ce sera dans une prochaine émission. Nous allons revenir sur cette période de celle qu'on appelle la Seconde Guerre mondiale, la guerre 39-45, et on en reparlera avec vous dans notre prochaine émission sur cette série consacrée à l'histoire des Vosges et l'histoire d'Épinal. Alors surtout, ne manquez pas ce rendez-vous. À très bientôt.

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2: Bonjour à tous. Le réacteur numéro 2 de la centrale nucléaire de Golfech dans le Tarn-et-Garonne a de nouveau été arrêté en raison de la canicule. EDF a stoppé l'unité hier soir. La température de la Garonne devrait atteindre les 28 degrés. Il s'agit en fait d'éviter que le fleuve ne se réchauffe davantage par les eaux de refroidissement de la centrale rejetées ensuite. C'est le quatrième arrêt de ce type depuis le début de l'été. Encore beaucoup de chaleur donc aujourd'hui dans le pays. Prudence toujours face aux incendies. 37 départements sont toujours en risque élevé de feux de forêt un peu partout sur le territoire. Pensez aussi à boire régulièrement, notamment si vous êtes sur la route. C'est très chargé aujourd'hui, particulièrement dans le sud, le long du littoral atlantique, des Landes jusqu'au Pays Basque, mais aussi pour traverser le Massif central par la 75 en direction de la Méditerranée, notamment sur la 7 également dans les deux sens dans la vallée du Rhône. Le détroit d'Ormuz reste fermé sans perspective immédiate de réouverture. Téhéran exige des concessions de Washington, notamment la fin des frappes américaines, la levée des sanctions et du blocus de ses ports, mais aussi des indemnisations pour les dégâts de guerre. En parallèle, l'Iran poursuit ses discussions avec Oman pour définir les modalités de passage des navires.
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1: Bienvenue dans ce bulletin de météo. On s'intéresse au temps de ce dimanche 9 août, 221e jour de l'année. C'est l'occasion de souhaiter une bonne fête aux amours et aux amoris. Ce dimanche, la chaleur se maintient, mais le vent se lève franchement sur les crêtes. On en reparle dans quelques instants. Dès les premières lueurs du jour, le ciel est déjà encombré dans l'ouest du département et le long de la Moselle. L'après-midi devient couvert sur ces mêmes secteurs alors que le massif garde des trouées. La luminosité se fragmente en soirée et la nuit suivante est plus claire. Côté température, le réveil se fait sous un thermomètre entre 13 et 18 degrés sur tout le département. L'après-midi, le mercure atteint 31 degrés sur les hauteurs géromoises et jusqu'à 33 degrés en plaine. Quant au vent, je vous l'annonçais un peu plus tôt, il se lève franchement de secteur sud-ouest. En rafale, il pourrait atteindre 40 km/h sur la moitié ouest et jusqu'à 50 km/h sur les crêtes. Le lendemain lundi, la journée sera nettement plus fraîche et bien plus nuageuse avec quelques averses sur les massifs. On commence par s'intéresser au ciel. Au réveil, il sera chargé sur l'ensemble des Vosges. Des averses se déclencheront l'après-midi sur les hauteurs géromoises et le pays bressot. Et ce ciel restera nuageux en soirée avec quelques gouttes vers Épinal et Aix-Certigny. Pour les températures, le matin, les minimales remonteront entre 17 et 20 degrés partout dans le département. Au plus chaud, on note une petite baisse avec 26 degrés sur le massif et 31 degrés vers la plaine. Pour le vent, il reste orienté d'ouest à sud-ouest et d'intensité modérée, ses pointes devraient avoisiner les 40 km/h sur les hauteurs. Pour les jours suivants, mardi devrait voir le retour du soleil et un vent basculant au nord-est. En parallèle, la chaleur reviendra progressivement. On pourrait dépasser les 35 degrés à partir de mercredi. D'ici là, vous pouvez retrouver toute l'information météo en parcourant notre site internet radiocristal.org.
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1: Cette période estivale, les collectes de sang se poursuivent à travers notre département et nous sommes en compagnie d'Olivier Duras, chargé de communication institutionnelle et relations presse pour l'établissement français du sang Grand Est. Et avec vous, nous allons parler des prochaines collectes de sang qui sont programmées pour ce mois d'août. Avant cela, nous voulions rappeler aussi l'actualité du don du sang et ce qui fait la principale actualité, je dirais, c'est justement cette petite disette en termes de pochettes pour pouvoir, de poches de sang justement, pour pouvoir tenir la période estivale.
2: Oui, donc à l'heure actuelle, au niveau national, on est à peu près à 79 000 poches en réserve, alors que nous devions atteindre les 100 000 poches le 14 juillet. Donc vous comprenez bien qu'il y a un gap. Donc on n'a pas du tout atteint cet objectif. Ce qui fait qu'on a des tensions sur les groupes O et sur les groupes A. Dans cette période, avec cette canicule, on a annulé des collectes. Il y a d'autres collectes aussi qu'on a réussi à transférer grâce à l'effort des communes pour nous trouver des salles plus agréables, plus fraîches pour accueillir les donneurs. Sur nos collectes, on est quand même équipé de brumisateurs, de ventilateurs. Et puis donc, on incite les donneurs à vraiment à s'hydrater beaucoup plus qu'en période normale et puis s'hydrater aussi après le don, pas faire d'efforts physiques aussi. Avant et après le don, donc c'est un peu les recommandations qu'on peut donner donc dans cette période de chaleur intense.
1: Et ces recommandations, elles sont importantes. Pour ce qui est maintenant des collectes, je vous propose qu'on découvre ce qui nous est proposé, entre autres par les associations de donneurs de sang à travers le département des Vosges, pour ce mois d'août.
2: Le lundi 10 août, au Val d'Ajol, à l'espace Dorothée de 15h30 à 19h30, le mardi 11 août à Épinal, à l'espace court de 9h à 13h et de 15h30 à 19h30. Le jeudi 13 août à Châtenois, à la salle des fêtes de 16h à 19h30. Le vendredi 14 août à Ramonchamp, à la salle des fêtes de 16h à 19h30. Le mardi 18 août à Thaon-les-Vosges, à la salle de la Rotonde de 15h30 à 19h30.
1: Alors pour toutes les personnes qui souhaitent en savoir davantage sur le don de sang, les collectes qui existent à travers non seulement notre département mais aussi plus largement, où est-ce qu'on peut se renseigner? Rappelez-nous un site internet et puis je crois qu'il existe un numéro de téléphone national pour le don de sang.
2: Donc le site internet dondesang.ess.santé500.fr, l'application don de sang et puis le 0800 109 100.
3: Dirigeons à Domrémy, à la maison natale de Jeanne d'Arc. Ce site nous ouvre ses portes pour nous annoncer ses nombreuses propositions pour cet été. Et pour cela, nous sommes en compagnie de Pierre Suère. Vous êtes médiateur culturel. Et donc, on se déplace à la mi-août avec le retour de vos reconstitutions historiques. Donc, c'est vraiment le rendez-vous à Domrémy.
4: Exactement, c'est un grand classique. Le week-end du 15 août, le samedi 15, le dimanche 16 août 2026. Donc, ça en continue de 10h à 18h. C'est une animation tout public, l'accès est gratuit. Et le thème de cette année sur nos reconstitutions historiques, c'est la vie à l'époque médiévale, au 14e, 15e siècle. Et donc, l'idée, c'est qu'il y a des compagnies de reconstitutions historiques qui présentent des spectacles, des animations permanente et des choses qui permettent de découvrir le Moyen-Âge de manière ludique, de manière très sympathique. Et ce sont des gens qui sont passionnés et qui sont très disponibles pour poser des questions. Puis nous, c'est la fête. Donc c'est l'idée, effectivement, qu'on ait un moment qui soit très, très sympathique avec des grands spectacles, avec la Ménide et le Duval de Loire et la Muse, qui sont des compagnies qui vont proposer, entre guillemets, un stand avec des animations permanentes. On peut venir un peu toute la journée découvrir ça. On a des déambulations, des sonneurs d'ost, donc qui vont faire des déambulations à l'intérieur ou à l'extérieur. Ça dépend, entre guillemets, de la météo. Mais c'est des déambulations de 30 minutes. Donc, il y en a un petit peu toute la journée, donc 6 déambulations, donc n'hésitez pas à rester quand même, parce que vous allez voir plusieurs choses dans la journée. Et on a le spectacle du Feu Prométhéen, c'est une compagnie de reconstitution historique qui propose un spectacle à 11h, à 14h et à 16h.
3: Donc tous à vos agendas pour bloquer ce grand moment. Avant de se quitter, on va vous demander de nous rappeler où l'on peut trouver votre programmation et puis votre numéro de téléphone.
4: Oui, tout à fait. Vous pouvez retrouver tous ces éléments sur nos pages Facebook, sur les sites culturels de Grand et de Domrémy, sur Internet, par exemple pour le site de la maison natale de Jeanne d'Arc, donc maisonjeannedarc.vauge.fr. Et également, si vous voulez des renseignements, n'hésitez pas par téléphone 03 29 06 95 86.
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1: Heureux de vous retrouver pour notre rendez-vous musical, le Kiosque à musique, une émission que vous propose et que vous présente Pierre-Yves Deroche. Je vous propose aujourd'hui, mes amis, de nous retrouver chez les Vikings. Impression du Danemark peut être le titre de notre rendez-vous.

La danse des Vikings par l'orchestre d'Helmut Zacharias, c'était un petit clin d'œil au thème de notre émission puisque je vais vous emmener au Danemark pour vous faire partager quelques impressions musicales de ce pays scandinave. Copenhague en est la capitale, célébrée en musique avec cette marche, la marche de Copenhague, par l'orchestre, le grand orchestre de cet immense chef danois, Teddy Petersen.

Merveilleux Copenhague, pour célébrer cette capitale danoise, Copenhague, Polka, la chanson-titre d'un ancien film hollywoodien, c'était l'orchestre de l'anglais Frank Schenkfield qui nous l'interprétait. Le compositeur, qui s'appelait Frank Lauser, n'avait jamais visité Copenhague lorsqu'il a écrit cette chanson. Et le peuple danois a adopté cette chanson. Et Lauser a été accueilli comme un héros national lorsqu'il visita plus tard Copenhague. Précédemment, c'était la marche de Copenhague par l'orchestre danois du grand Teddy Petersen. La musique traditionnelle danoise, sous forme de musique à danser, est encore très très vivante dans ce pays danois, y compris bien sûr dans la capitale Copenhague. Comme dans les possessions d'ailleurs lointaines des îles Féroé et du Groenland par exemple. Copenhague Polka que je vous propose, c'est l'orchestre de Georges Melacrino qui nous l'interprète.

Copenhague Polka par l'orchestre de l'anglais Georges Melacrino. La musique danoise est en général, en règle générale, considérée comme apparentée aux autres musiques scandinaves, c'est-à-dire norvégiennes, suédoises, voire islandaises. Le Danemark a longtemps régné sur une majeure partie, voire épisodiquement sur l'ensemble des pays nordiques, en particulier de la fin du XIVe siècle jusqu'à la moitié du XIXe siècle. La musique traditionnelle danoise, sous forme de musique à danser, y est donc encore très, très vivante.

0: Alvar Merlond, une chanson traditionnelle mise en musique et interprétée par le grand orchestre d'Helmut Zacharias.
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0: Au programme aujourd'hui, je vous propose quelques impressions musicales du Danemark. Un patchwork musical de musique champêtre traditionnelle danoise avec beaucoup de découvertes.

Le pays, ce pays du Danemark, est aussi dans les années 1960 à l'avant-garde des révolutions musicales modernes, et notamment dans le jazz. Savez-vous que la musique danoise la plus jouée au monde est celle d'un certain Jacob Gade? Le nom, je suis sûr, ne vous dit rien, mais sa musique, vous allez la reconnaître très sûrement.

Jalousie du Danois Jacob Gad, c'était une interprétation du Klebanov Sing. De parents immigrés russes, Herman Klebanov est américain. Il est considéré comme un enfant prodige. Mais revenons à ce Jacob Gad, un violoniste et compositeur danois qui composa cette merveilleuse mélodie « Jalousie ». Il nous quitta dans les années 1963. Son héritage se résume actuellement à ce rythme, ce style tango argentin appelé « Jalousie », un tango qu'il interprète pour la première fois avec son orchestre symphonique pour accompagner la diffusion d'un film muet américain « Don X, fils de Zorro ». Cette mélodie fut ensuite jouée dans plus de 100 films, ce qui d'ailleurs le mit à l'abri financier. Cette mélodie est devenue la musique danoise la plus jouée au monde. Autre thème, celui développé par l'anglais Clark, en l'honneur du Danemark, la marche du prince de Danemark. C'est son titre, et vous allez très facilement aussi la reconnaître.

La marche du prince de Danemark, communément appelée trompette volontaire par les Anglais. Cette marche fut composée dans les années 1700 par le compositeur anglais Jeremiah Clarke, premier organiste de la cathédrale Saint-Paul à Londres. Une composition musicale, initialement pour orgue, est jouée sur cet orgue avec un jeu de trompette. Pendant la Seconde Guerre mondiale, cette marche fut souvent diffusée par la radio de Londres, notamment lorsque les programmes étaient destinés au Danemark occupé. Les émissions étaient introduites par les premières mesures de la mélodie sur lesquelles s'exprimaient les mots « Ici Londres, la BBC diffuse vers le Danemark ». Et au Danemark, cette marche est associée à cette opposition à l'occupation et à la propagande nazie. Elle l'est encore interprétée au Danemark aujourd'hui, lors de célébrations annuelles de la libération. Pendant de nombreuses années, Trompette Voluntary, c'est le titre anglais, est resté l'air phare du service européen de la BBC. Je ne vous parle pas des interprétations lors des mariages princiers. Je vous disais précédemment que la musique traditionnelle danoise, sous forme de musique à danser, est encore très très vivante dans ce Danemark que nous découvrons aujourd'hui. Preuve en est avec cette valse du fermier danois par les violons magiques d'Helmut Zacharias.

C'était une très très très belle valse intitulée La valse du fermier danois, qui fait partie de cette musique champêtre danoise que nous proposaient les violons magiques, c'est le titre de l'orchestre, d'un certain Helmut Zacharias.

Au programme aujourd'hui, je vous propose quelques impressions musicales du Danemark. Un patchwork musical de musique champêtre traditionnelle danoise avec beaucoup de découvertes.

Autre thème de cette musique à danser danoise, intitulée La lumière du Nord, toujours par les violons d'Helmut Zacharias.

La lumière du Nord avec le grand orchestre des violons magiques d'Helmut Zacharias. Venons-en à un personnage qui porte pratiquement à lui seul l'âge d'or du ballet danois. Nous sommes autour du milieu du 19e siècle et je voudrais vous parler d'Auguste Bournonville. Fils d'Antoine Bournonville, un danseur et un très grand chorégraphe français, exilé à Stockholm en 1782, Auguste Bournonville naît à Copenhague en 1805, où il est mort en 1879. Il étudie la danse au ballet royal danois sous la direction de son père, puis il parfait sa formation à Paris et devient le maître du ballet national danois pendant de nombreuses décennies.

Salut à Auguste Bournonville par le Tivoli, symphonie orchestra danois, publiée en 1869, une composition d'un autre très grand nom de la composition danoise. Je veux vous parler d'Hans Christian Lumbu. Ça s'écrit avec un Y à la fin, mais on le prononce Lumbu, appelé le Strauss du Nord. Il fut contacté par Bournonville en 1842 et les deux hommes nouèrent des relations amicales. Hans Christian Lumbu s'engagea dans la composition de plusieurs partitions, notamment ce galop devenu très populaire pour le final du ballet intitulé Napoli d'Auguste Bournonville,

Finale du ballet Napoli, qu'Auguste Bournonville, considéré à juste titre comme l'une des principales personnalités danoises, aux côtés du fameux écrivain que vous connaissez toutes et tous, entre Hans Christian Andersen. Il est né en 1805 et il est décédé en 1875. Un autre Danois très connu pour ses fameux contes, pas moins de 160 contes. Je vais vous citer quelques titres. La petite sirène, le vilain petit canard, la reine des neiges, la fille aux allumettes, etc. Il considérait sa vie comme un beau conte de fées, disait-il. Ces contes, pas spécifiquement destinés aux enfants d'ailleurs, sont connus partout et ont été traduits presque dans toutes les langues de la planète. Aucun écrivain danois n'a atteint une célébrité comparable à la sienne. Aucun n'a semblé à ce point incarner les divers traits caractéristiques de son peuple, précise-t-on dans le chapitre consacré à la littérature danoise. Sur l'un de ses textes intitulé « Je suis né au Danemark », c'est le chœur national de jeunes filles danoises qui nous l'interprète.

0: Je suis né au Danemark, un titre et une mélodie devenus le deuxième hymne du Danemark, une interprétation sur un texte d'Andersen, le chœur national de jeunes filles danoises, nous l'interprétait. Là sont mes racines, disait-il, là est mon univers, Danemark, pays de mes pères, des paroles écrites par Andersen en 1850 et mises en musique par Schierberg.
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Au programme aujourd'hui, je vous propose quelques impressions musicales du Danemark. Un patchwork musical de musique champêtre traditionnelle danoise avec beaucoup de découvertes.

Ce que l'on appelle souvent l'âge d'or de la musique danoise se situe aux environs du 19e siècle, avec l'émergence d'un groupe de compositeurs classiques inspiré par le nationalisme romantique. Niels Gade, qui décéda en 1890, fut le plus célèbre d'entre eux. Sa ballade Elverskud, la fille du roi des elfes, est considérée comme son chef-d'œuvre. C'est ce que je vous propose maintenant.

La fille du roi des elfes, une ballade d'un grand, d'un des plus grands compositeurs danois du 19e siècle, Niels Gade. Autre style avec Ben Fabricius Bjerge, un compositeur et pianiste danois. Il connut un succès commercial aux États-Unis sous le nom de Ben Fabric, avec son tube Alekat, c'est-à-dire le chat de gouttière. Ce morceau lui a valu également un Grammy Award en 62 dans la catégorie meilleur enregistrement rock'n'roll. Nous l'écoutons dans son Alekat.

ces compositeurs que nous avons souvent programmés, il était directeur musical du jardin de l'orchestre du jardin du Tivoli de Copenhague. Je veux parler de Hans Christian Lumbo. Il composa ce très beau galop très connu maintenant, que l'on peut classer dans ce que les spécialistes appellent la musique descriptive. Écoutons ce champagne galop.

C'est ainsi que se termine notre rendez-vous d'aujourd'hui avec quelques impressions musicales du Danemark. C'était une émission que vous proposait Pierre-Yves Deroche. Je vous retrouve bien sûr sur cette même antenne, même jour, même heure. Au revoir à toutes, au revoir à tous.

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2: Bonjour à tous. Le réacteur numéro 2 de la centrale nucléaire de Golfech dans le Tarn-et-Garonne a de nouveau été arrêté en raison de la canicule. EDF a stoppé l'unité hier soir. La température de la Garonne devrait atteindre les 28 degrés. Il s'agit en fait d'éviter que le fleuve ne se réchauffe davantage par les eaux de refroidissement de la centrale rejetée ensuite. C'est le quatrième arrêt de ce type depuis le début de l'été. Encore beaucoup de chaleur donc aujourd'hui dans le pays. Prudence toujours face aux incendies. 37 départements sont toujours en risque élevé de feux de forêt un peu partout sur le territoire. Pensez aussi à boire régulièrement, notamment si vous êtes sur la route. C'est très chargé aujourd'hui, particulièrement dans le sud, le long du littoral atlantique, des Landes jusqu'au Pays Basque, mais aussi pour traverser le Massif central par la 75 en direction de la Méditerranée, notamment sur la 7 également dans les deux sens dans la vallée du Rhône. Le détroit d'Ormuz reste fermé sans perspective immédiate de réouverture. Téhéran exige des concessions de Washington, notamment la fin des frappes américaines, la levée des sanctions et du blocus de ses ports, mais aussi des indemnisations pour les dégâts de guerre. En parallèle, l'Iran poursuit ses discussions avec Oman pour définir les modalités de passage des navires.
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2: Bienvenue dans ce bulletin de météo. On s'intéresse au temps de ce dimanche 9 août, 221e jour de l'année. C'est l'occasion de souhaiter une bonne fête aux amours et aux amoris. Ce dimanche, la chaleur se maintient, mais le vent se lève franchement sur les crêtes. On en reparle dans quelques instants. Dès les premières lueurs du jour, le ciel est déjà encombré dans l'ouest du département et le long de la Moselle. L'après-midi devient couvert sur ces mêmes secteurs alors que le massif garde des trouées. La luminosité se fragmente en soirée et la nuit suivante est plus claire. Côté température, le réveil se fait sous un thermomètre entre 13 et 18 degrés sur tout le département. L'après-midi, le mercure atteint 31 degrés sur les hauteurs jéromoises et jusqu'à 33 degrés en plaine. Quant au vent, je vous l'annonçais un peu plus tôt, il se lève franchement de secteur sud-ouest. En rafale, il pourrait atteindre 40 km/h sur la moitié ouest et jusqu'à 50 km/h sur les crêtes. Le lendemain lundi, la journée sera nettement plus fraîche et bien plus nuageuse avec quelques averses sur les massifs. On commence par s'intéresser au ciel. Au réveil, il sera chargé sur l'ensemble des Vosges. Des averses se déclencheront l'après-midi sur les hauteurs jéromoises et le Pays Bressot. Et ce ciel restera nuageux en soirée avec quelques gouttes vers Épinal et Aix-Certigny. Pour les températures, le matin, les minimales remonteront entre 17 et 20 degrés partout dans le département. Au plus chaud, on note une petite baisse avec 26 degrés sur le massif et 31 degrés vers la plaine. Pour le vent, il reste orienté d'ouest à sud-ouest et d'intensité modérée, ses pointes devraient avoisiner les 40 km/h sur les hauteurs. Pour les jours suivants, mardi devrait voir le retour du soleil et un vent basculant au nord-est. En parallèle, la chaleur reviendra progressivement. On pourrait dépasser les 35 degrés à partir de mercredi. D'ici là, vous pouvez retrouver toute l'information météo en parcourant notre site internet radiocristal.org.
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2: Bienvenue sur Planète Jazz, orgie d'orgue. En effet, Lucky Peterson, le bluesman, chanteur, guitariste, mais également organiste, a passé toute l'année 2017 à tourner avec un programme qu'il intitulait Tribute to Jimmy Smith. Jimmy Smith, l'organiste de référence, et c'était bien entendu un hommage. Il joue de l'orgamon en compagnie de Kellen Crapp à la guitare et Erlin Riley à la batterie. Ils sont accompagnés par le français Nicolas Folmer à la trompette sur Night Train, un morceau d'anthologie de Jimmy Smith. Et le disque a été édité par Jazz Village en février 2016.

Comparaison n'est pas raison, mais retournons auprès de Jimmy Smith lui-même en concert, à Paris à la salle Pleyel, le 28 mai 1965. Il a son trio régulier, Quentin Warren à la guitare et Billy Hart à la batterie. Il nous propose un de ses morceaux les plus connus, le Sermon, The Sermon, Jimmy Smith pour la compagnie Laserlight à Paris en trio.

Retour à Lucky Peterson, qui nous propose une autre composition célèbre de Jimmy Smith, The Champ, et il fait appel au saxophoniste Archie Shepp pour compléter son trio.

En 1962, en pleine gloire, Jimmy Smith passe à la compagnie Verve où il enregistre avec un grand orchestre, orchestre mené par Oliver Nelson, et ils interprètent Walk on the Wild Side.

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2: Bonjour à tous. L'essentiel de l'actualité, une mobilisation à Paris a eu lieu cet après-midi pour réclamer la libération de Betty Latchargue, cette militante féministe marocaine est emprisonnée depuis 2 ans au Maroc pour atteinte à la religion islamique. Elle avait été arrêtée après la diffusion d'une photo la montrant avec un t-shirt jugé offensant envers Dieu. Condamnée à 2 ans et demi de prison, elle suscite l'inquiétude de ses proches, notamment en raison de son état de santé. En Gironde, les incendies pèsent lourdement sur la saison touristique. Le président du syndicat de l'hôtel de plein air évoque des taux d'occupation compris entre 60 et 80%, bien en dessous de la normale. Il redoute notamment un important manque à gagner à cause des restrictions qui touchent encore les pistes cyclables parfois fermées ou accessibles seulement le matin. La comédienne Dominique Fraud est morte à l'âge de 68 ans à Paris des suites d'une maladie. Le grand public la connaissait notamment pour son rôle de proviseur dans la série Soda. Elle apparaîtra encore dans Karma, le prochain film de Guillaume Canet, attendu en octobre. Et puis le Tour de France Femmes va livrer son verdict à Nice. La 9e et dernière étape partira à 16h05 de la place Masséna pour 98 km autour de la cité azuréenne.
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1: Bienvenue dans ce bulletin de météo. On s'intéresse au temps de ce dimanche 9 août, 221e jour de l'année. C'est l'occasion de souhaiter une bonne fête aux amours et aux amoris. Ce dimanche, la chaleur se maintient, mais le vent se lève franchement sur les crêtes. On en reparle dans quelques instants. Dès les premières lueurs du jour, le ciel est déjà encombré dans l'ouest du département et le long de la Moselle. L'après-midi devient couvert sur ces mêmes secteurs alors que le massif garde des trouées. La luminosité se fragmente en soirée et la nuit suivante est plus claire. Côté température, le réveil se fait sous un thermomètre entre 13 et 18 degrés sur tout le département. L'après-midi, le mercure atteint 31 degrés sur les hauteurs jéromoises et jusqu'à 33 degrés en plaine. Quant au vent, je vous l'annonçais un peu plus tôt, il se lève franchement de secteur sud-ouest. En rafale, il pourrait atteindre 40 km/h sur la moitié ouest et jusqu'à 50 km/h sur les crêtes. Le lendemain lundi, la journée sera nettement plus fraîche et bien plus nuageuse avec quelques averses sur les massifs. On commence par s'intéresser au ciel. Au réveil, il sera chargé sur l'ensemble des Vosges. Des averses se déclencheront l'après-midi sur les hauteurs jéromoises et le Pays Bressot. Et ce ciel restera nuageux en soirée avec quelques gouttes vers Épinal et Aix-Certigny. Pour les températures, le matin, les minimales remonteront entre 17 et 20 degrés partout dans le département. Au plus chaud, on note une petite baisse avec 26 degrés sur le massif et 31 degrés vers la plaine. Pour le vent, il reste orienté d'ouest à sud-ouest et d'intensité modérée, ses pointes devraient avoisiner les 40 km/h sur les hauteurs. Pour les jours suivants, mardi devrait voir le retour du soleil et un vent basculant au nord-est. En parallèle, la chaleur reviendra progressivement. On pourrait dépasser les 35 degrés à partir de mercredi. D'ici là, vous pouvez retrouver toute l'information météo en parcourant notre site internet radiocristal.org.
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0: Et bienvenue pour cette nouvelle émission dans notre série consacrée à la thématique de l'histoire des Vosges et l'histoire d'Épinal. Et nous abordons l'histoire de la Seconde Guerre mondiale. Notre invité, c'est bien entendu Jacques Grasser. Bonjour.
1: Bonjour.
0: Je rappelle que vous êtes agrégé d'histoire et avec vous, nous découvrons l'histoire de ce territoire vosgien et particulièrement donc à l'approche de cette Seconde Guerre mondiale, celle qu'on appellera la guerre de 39-45. Eh bien, nous en sommes à l'année 39 et donc arrive cette guerre qui s'approche à grand bruit.
1: C'est le choc de 1939 avec la déclaration de guerre et la mobilisation et cette période qu'on appelle la drôle de guerre, hein, puisque entre la déclaration de guerre de septembre 1939 jusqu'au début du mois de mai 1940, il ne se passe pas grand-chose. Il y a quelques incidents sur la frontière, sur les Maginot, quelques tirs de part et d'autre, quelques victimes de part et d'autre, mais il ne se passe pas grand-chose. Et Épinal, Épinal, c'est une ville de l'arrière, hein, finalement, qui va à nouveau jouer son rôle pour l'éventuel ravitaillement des troupes. Hein, il y a quand même 800 000 hommes, à peu près, qui sont massés du côté alsacien et du côté lorrain. Hein, c'est trois armées hein, qui sont là avec le fusil au pied. Hein, mais où il ne se passe pas grand-chose et au contraire, on peut dire que c'est plutôt un peu démoralisateur. Il faut oublier qu'on a quand même beaucoup donné au conflit précédent. Hein, 1 400 000 morts, c'est quelque chose d'énorme, 3 millions de blessés. Et donc, 20 ans après, ça recommence. Hein, donc, on ne peut pas dire quand même qu'il y ait un enthousiasme forcené pour se porter à la frontière et recommencer ce qu'on a connu 20 ans avant. Hein, il y a une atmosphère qui est complètement différente, et puis une atmosphère aussi un peu, on pourrait presque dire, de défaitisme, hein, où on veut la paix à tout prix. Souvenons-nous des accords de Munich, par exemple. Hein, voilà, donc on capitule quand même devant le chancelier Hitler. Hein, on va assister à l'annexion de l'Autriche, l'Anschluss, on va assister ensuite à l'annexion de la Tchécoslovaquie, et puis au mois de septembre, ça sera l'envahissement de la Pologne, hein, d'où la déclaration de guerre.
0: Est-ce qu'on a conscience à ce

0: moment-là de l'envergure que prendra par la suite le nazisme, parce que au départ, il n'était pas tant question d'idéologie, c'est ce qui va le devenir.
1: Bah, c'est-à-dire que l'idéologie, on la connaît, parce qu'on la voit. Bon, évidemment, il n'y a pas les grandes rafles, comme ça va se passer pendant la guerre. Les camps d'extermination n'existent pas encore, quoique, on a quand même, avant la guerre, en Allemagne, on a quand même exterminé toute une série de gens, en particulier dans les asiles psychiatriques, par exemple, hein, d'une manière un petit peu silencieuse. Hein. Voilà. Mais on voit quand même ce qui se passe, on voit les foules fanatisées, on a assisté aux Jeux Olympiques de Berlin. Bon, la militarisation n'est pas à 20 mots. Hein. On voit bien le matériel qui sort des usines d'armement, les blindés, les avions, etc. Mais on vit toujours dans l'idée que l'armée française est la première armée du monde. Après tout, l'Allemagne a été battue 20 ans avant. Et l'Allemagne se réarme, certes, mais on sait très bien, et les généraux allemands le savent très bien, que dans les années 1935-1936, par exemple, si au moment de la remilitarisation de la Rhénanie, la France avait décidé, appuyée par la Grande-Bretagne, de passer à l'offensive, l'armée allemande n'était pas capable de pouvoir résister à ce moment-là. Et même en 1940, le matériel français n'a pas à, ni anglais n'a pas à rougir par rapport au matériel allemand. On a quasiment autant de chars, autant d'avions, et des avions pour les derniers sortis, alors qui sont peu nombreux, certes, mais qui sont très modernes et qui valent parfaitement les avions allemands. Simplement, l'emploi, mais là, ça nous amènerait à un autre débat. L'emploi de ces armes par l'état-major de 1940 est tout à fait désastreux. Hein, on n'a pas voulu suivre De Gaulle, le colonel De Gaulle, quand il écrivait ses livres de stratégie, en particulier sur l'emploi des blindés par régiment ou division entière. Dans l'armée française, les blindés, ils sont dispersés avec les régiments d'infanterie, ce qui fait qu'on n'a pas de fer de lance comme l'aura l'Allemagne quand l'Allemagne va attaquer au mois de mai 40, ben ils vont attaquer avec des divisions blindées qui sont totalement homogènes, hein, et non pas simplement avec de l'infanterie ou avec quelques blindés à l'intérieur. C'est ça qui est, c'est la défaite, la drôle de défaite, comme on a pu le dire, hein, de 1940 est due surtout à un aveuglement de l'état-major français, beaucoup plus qu'à un manque de matériel ou même une vaillance du soldat français. Après tout, au mois de mai-juin 1940, on a plus de pertes dans les combats qu'on en a eu au début de la Grande Guerre. Hein. C'est à peu près 100 000 morts militaires. Et chez les Allemands, c'est un peu moins, mais c'est cet ordre-là. Donc ça veut bien dire qu'il y a eu des combats. Hein, et que finalement, ça n'a pas été, comme on le dit souvent, une déroute. C'est pas ça. C'est une tactique et une stratégie militaire qui ont été très mauvaises. Bref, ceci nous amène effectivement à la catastrophe qui va avoir lieu à Épinal à partir du mois de juin. Au mois de juin 1940, quand les lignes françaises étant enfoncées, le repli stratégique est donné pour les armées qui se trouvent dans l'est de la France, pour qu'elles ne se fassent pas encercler et faites prisonnières. Et donc, avec les Allemands qui ont percé, on s'en souvient, jusqu'à Dunkerque, qui occupent Paris et qui se rabattent en direction de l'est pour coincer les centaines de milliers de militaires français qui sont derrière la ligne Maginot et qui vont recevoir l'ordre de se replier au début du mois de juin, la première semaine de juin 1940. Alors, qu'est-ce qui se passe à Épinal? À Épinal, ma foi, on connaît la géographie. Hein. On est sur la route nord-sud. On est sur une vallée de la Moselle qui est nord-sud. On se retrouve sur une voie ferrée qui vient aussi du nord et qui va vers le sud. Et donc, c'est ces communications qui vont être empruntées par les armées qui veulent effectivement se replier pour ne pas tomber aux mains des Allemands. Et l'état-major français va prendre la décision, contrairement aux ordres d'ailleurs, puisque les villes de plus de 20 000 habitants devaient être déclarées ouvertes, donc ne pas être défendues, et on va donner l'ordre, donc un ordre militaire, de pouvoir se défendre sur la rive droite de la Moselle de façon à garantir le corridor vers le sud. Donc les Allemands arrivent par l'ouest, ils vont arriver par Chantraine, ils vont arriver surtout par Uxenier, par Demircourt, et ils vont aborder la ville d'Épinal, donc en direction de l'est, et les Français vont se retrouver installés en défense sur la rive droite de la Moselle. On va faire sauter les ponts, sauf un qui va résister, le pont du 170, le pont de pierre, qui ne va pas sauter, et où les Allemands vont réussir à désamorcer d'ailleurs les mines, donc il va rester intact, et donc il va y avoir des combats extrêmement violents en centre-ville, le 18 et le 19 juin, hein, vous voyez le décalage, hein, le 18 juin c'est l'appel de De Gaulle, hein, à Londres, et nous on est en train de se bagarrer à Épinal. 18-19 juin, et ça va durer, les combats autour d'Épinal vont durer jusqu'au 22, c'est-à-dire qu'il va y avoir 4 jours de combats. Donc les Allemands vont détruire une partie de la rive droite, d'ailleurs qui allait une partie du lycée de garçons, Crédit Lyonnais, etc., enfin tout l'îlot qui se trouve à côté de la place des Vosges, et puis tire sur la préfecture, avenue des Templiers, enfin il suffit de regarder la reconstruction d'après-guerre pour voir où les combats se sont déroulés. Et puis les Français, eux, ils vont tirer sur la rive gauche, cette fois sur les Allemands, incendiant un char en bordure de Moselle, sur l'actuel quai d'Apic, et puis les forts d'Épinal qui sont occupés, donc essentiellement Longchamp et Donieuville, un peu moins les Adelphes et Jessey, vont recevoir l'ordre de tirer sur les concentrations allemandes, donc ils vont tirer en direction de l'ouest, en direction d'Uxenier, mais ils vont tirer aussi sur des troupes allemandes qui sont dans la ville, et donc des obus, en particulier de Fourlonchamp, vont tomber sur le quartier du Boudiou, et vont occasionner des dégâts énormes, puisque le quartier va être quasiment détruit. Alors effectivement, on a raconté que c'était l'incendie d'un char allemand qui avait mis le feu, etc. En fait, les obus français ont fait, eux aussi, pas mal de dégâts dans le quartier du Boudiou, puisque on a des photos qui montrent des caves perforées. Généralement, c'est pas un incendie qui arrive à perforer une cave voûtée, hein, c'est plus un obus. Hein. Donc voilà, donc ça a été une véritable tragédie. Hein. Il y a eu quand même 1800 familles sinistrées, c'est de l'ordre de presque 300 maisons qui ont été détruites, plusieurs centaines qui sont partiellement détruites, enfin c'est une véritable catastrophe, tous les ponts ont sauté sauf le pont du 170, y compris les passerelles du Cours, etc. C'est une véritable catastrophe. Un pont comme le pont de l'abattoir, on l'appelait au pont Clémenceau, donc à la place de l'actuelle passerelle Birakem, a été quand même terminé, je vais me souvenir sûrement, en 1937, et il saute en 1940.
0: Hein. – Mais il n'aura pas duré longtemps.
1: Voilà. – Il n'aura pas duré longtemps, il sera pas reconstruit à la même place, puisqu'il a été, maintenant c'est une passerelle, et le pont Clémenceau a été déporté, cette fois, un petit peu plus en amont. Hein. Donc voilà, c'est une véritable tragédie, avec évidemment un exode des populations, hein, devant cette avancée des Allemands, énormément de prisonniers dans les casernes de la ville avant d'être emmenés en Allemagne, hein, et donc l'occupation va commencer.
0: Eh bien Jacques Grasser, nous allons parler de cette occupation, mais ce sera dans une prochaine émission. Nous allons revenir sur cette période de celle qu'on appelle la Seconde Guerre mondiale, la guerre 39-45, et on en reparlera avec vous dans notre prochaine émission sur cette série consacrée à l'histoire des Vosges et l'histoire d'Épinal. Alors surtout, ne manquez pas ce rendez-vous, à très bientôt.

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2: Bonjour à tous, l'essentiel de l'actualité, une mobilisation à Paris a eu lieu cet après-midi pour réclamer la libération de Betty Latchargue, cette militante féministe marocaine est emprisonnée depuis 2 ans au Maroc pour atteinte à la religion islamique. Elle avait été arrêtée après la diffusion d'une photo la montrant avec un t-shirt jugé offensant envers Dieu. Condamnée à 2 ans et demi de prison, elle suscite l'inquiétude de ses proches, notamment en raison de son état de santé. En Gironde, les incendies pèsent lourdement sur la saison touristique. Le président du syndicat de l'hôtel de plein air évoque des taux d'occupation compris entre 60 et 80%, bien en dessous de la normale. Il redoute notamment un important manque à gagner à cause des restrictions qui touchent encore les pistes cyclables parfois fermées ou accessibles seulement le matin. La comédienne Dominique Fraud est morte à l'âge de 68 ans à Paris des suites d'une maladie. Le grand public la connaissait notamment pour son rôle de proviseur dans la série Soda. Elle apparaîtra encore dans Karma, le prochain film de Guillaume Canet, attendu en octobre. Et puis le Tour de France Femmes va livrer son verdict à Nice. La 9e et dernière étape partira à 16h05 de la place Masséna pour 98 km autour de la cité azurienne.
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1: Bienvenue dans ce bulletin de météo. On s'intéresse au temps de ce lundi 10 août, 222e jour de l'année et l'occasion de souhaiter une bonne fête au Laure, Laurence ou encore au Laurent. En ce lundi, ciel dégagé, quelques averses sur le massif et des températures en baisse sont au programme. À l'aube, le ciel est déjà bien encombré sur l'ensemble du département. L'après-midi, des averses se déclenchent sur les hauteurs géromoises et le pays bressot, alors que la plaine conserve des éclaircies. En soirée, quelques gouttes gagnent le secteur d'Épinal et de Xertigny avant une nuit qui reste nuageuse. Passons aux températures. À l'aube, on relève entre 17 et 20 degrés selon le secteur. Les maximales baissent un peu par rapport à la veille. On attend de 26 degrés sur les hauteurs jusqu'à 31 degrés dans la vallée de la Moselle. Le vent, pour sa part, provient du secteur sud-ouest et souffle de manière modérée avec des rafales jusqu'à 40 km/h sur les crêtes. Le lendemain mardi, le soleil fera son retour et le mercure remontera un peu. On commence par s'intéresser au ciel. Au réveil, il sera dégagé sur la moitié ouest, encore un peu nuageux sur le massif. Ces quelques nuages persisteront l'après-midi sur les hauteurs sans conséquence et le ciel redeviendra limpide en soirée avant une nuit claire. Les températures maintenant, en minimale, on stationne entre 17 et 19 degrés sur le département. La seconde partie de journée devrait être plus chaude que la veille, avec 28 degrés sur le massif et jusqu'à 32 degrés vers le secteur néocastrien. Terminons par le vent, il basculera au nord-est en restant modéré, avec des pointes jusqu'à 40 km/h sur le pays bressot. Pour les jours à venir, la chaleur devrait s'installer durablement sous un ciel dégagé. En parallèle, le vent pourrait faiblir assez nettement. Les maximales pourraient en profiter pour dépasser les 35 degrés dès mercredi et jusqu'en fin de semaine. Quant à vous, vous pouvez retrouver toute l'information météo sur notre site internet radiocristal.org.
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1: Cette période estivale, les collectes de sang se poursuivent à travers notre département et nous sommes en compagnie d'Olivier Duras, chargé de communication institutionnelle et relations presse pour l'établissement français du sang Grand Est. Et avec vous, nous allons parler des prochaines collectes de sang qui sont programmées pour ce mois d'août. Avant cela, nous voulions rappeler aussi l'actualité du don du sang. On peut être donneur, y compris en vacances. Et justement, pour les personnes qui partiraient des Vosges pour aller en vacances ou pour celles qui seraient en vacances dans notre département, on va rappeler qu'il est possible de continuer à donner.
2: Oui, tout à fait. On peut donner sur nos lieux de villégiature. Quand vous êtes sur des lieux de vacances, vous découvrez assez régulièrement des banderoles, des affiches qui sont posées par les associations de donneurs de sang bénévoles qui nous aident au quotidien. On en a à peu près 600 dans le Grand Est. Donc, le don du sang est quand même bien affiché. Donc, quand vous êtes en vacances, vous trouvez souvent un point de don du sang à proximité de votre lieu de villégiature.
1: Et c'est important de ne pas oublier de participer à ces dons de sang. Alors justement, qui peut donner? Est-ce qu'on peut le rappeler?
2: Eh bien, disons qu'il faut avoir entre 18 ans et 70 ans. Il faut être quand même en bonne santé, sachant que vous pouvez vérifier votre aptitude au don en allant sur notre site internet dondesang.efs.santé.fr. Là, vous pouvez avoir un aperçu avant de venir sur nos collectes. Si vous avez des hésitations sur des éléments de santé, il faut vraiment venir sur nos collectes pour vérifier cela auprès du médecin ou de l'infirmière qui s'occupe de l'entretien prédon. On vous invite aussi, si ça est possible, de prendre rendez-vous pour éviter que vous attendiez lors de ces collectes.
1: Et justement, pour prendre rendez-vous, je crois que vous avez mis en place une application mobile qui permet aussi de retrouver pas mal d'informations.
2: Oui, tout à fait. On a bien sûr le site internet et puis on a notre application que vous pouvez télécharger qui est DonDeSang.
1: Tout simplement, don de sang. Pour ce qui est maintenant des collectes, je vous propose qu'on découvre ce qui nous est proposé, entre autres par les associations de donneurs de sang à travers le département des Vosges, pour ce mois d'août.
2: Mercredi 5 août, à Corcieux, à la salle des fêtes, de 16h à 19h30. Le lundi 10 août, au Val d'Ajol, à l'espace Dorothée, de 15h30 à 19h30. Le mardi 11 août, à Épinal, à l'espace Court, de 9h à 13h et de 15h30 à 19h30. Le jeudi 13 août à Châtenois, à la salle des fêtes, de 16h à 19h30. Le vendredi 14 août à Ramonchamp, à la salle des fêtes, de 16h à 19h30.
1: Alors pour toutes les personnes qui souhaitent en savoir davantage sur le don de sang, les collectes qui existent à travers non seulement notre département, mais aussi plus largement, où est-ce qu'on peut se renseigner? Rappelez-nous un site internet et puis je crois qu'il existe un numéro de téléphone national pour le don de sang.
2: Donc le site internet dondesang.efs.santé.fr, l'application don de sang. Et puis le 0800 109 900.
3: L'Office de tourisme de Bruyères-Vallon-des-Vosges vient nous annoncer sa programmation pour le mois d'août. Animation chargée, comme à chaque fois pendant l'été. Et pour en parler, comme d'habitude, nous sommes en présence de Claire Bouilly. Claire, vous êtes la responsable communication au sein de cet office de tourisme. Et c'est avec vous qu'on a l'habitude d'annoncer la programmation tout au long de l'année. Donc cette fois-ci, pour la deuxième partie d'été au mois d'août, une autre visite, mais cette fois-ci d'un endroit peu commun.
4: Alors c'est la savonnerie artisanale à Bruyères, la savonnerie Expression Savon, qui est ouverte déjà maintenant depuis quelques années à Bruyères, qui propose vraiment des produits fantastiques qui font l'unanimité des participants. Donc le couple qui gère cette savonnerie ouvre ses portes très régulièrement pendant les vacances scolaires. Donc là au mois d'août, il est possible de découvrir la savonnerie, les méthodes de fabrication et toute la gamme de produits le lundi 10 août ainsi que le lundi 24 août à 14h. Alors c'est une visite avec une jauge extrêmement limitée parce que les locaux sont pas très grands. Il y a vraiment un fort succès, donc il faut pas tarder à réserver à l'office de tourisme. Donc c'est 4 euros par personne et il y a également un tarif famille à 12 euros.
3: Le lendemain, une autre visite, mais plutôt patrimoniale, on peut dire.
4: Tout à fait. Alors, dans la suite des lieux un petit peu atypiques à Bruyères, il y a un ouvrage d'art ferroviaire qui a été un petit peu redécouvert là, sur les dernières années par l'association Racines de Bruyères et sa région. C'est un ravin qui bordait une ancienne voie de chemin de fer, donc la ligne entre Bruyères et Lunéville. Et ce ravin a été confectionné en béton armé avec des arches monumentales. Donc l'association va accompagner accompagner les visiteurs pour longer l'ancienne voie de chemin de fer. Donc c'est quand même assez atypique comme sortie. Donc là aussi sur réservation à l'office de tourisme le mardi 11 août à 14h30.
3: Donc on reste toujours le mardi 11, cette fois-ci avec une nouvelle activité qui a été mise en place par l'office de tourisme.
4: Tout à fait, dans le programme d'animation, on a tous les ans des nouveautés et là, on a souhaité proposer une balade VTT à Perrault en partenariat avec un guide accompagnateur de montagne, Maps Vosges. Donc là, l'idée, c'est de pouvoir allier la pratique sportive, découverte des paysages et la belle nature des vallons des Vosges, associée avec, bien sûr, un temps convivial avec des produits du terroir. Donc cette sortie se fera en fin d'après-midi à 18h, donc départ office de tourisme. Il est possible bien sûr de louer des VTT assistance électrique auprès de nos services. Donc le tarif est de 55€ et la location est bien sûr en sus.
3: Alors c'est vrai qu'on a énormément d'activités pendant l'été. Si on souhaite reprendre des informations, puisqu'on en aurait peut-être oublié ou peut-être réservé, comment on peut faire ?
4: Eh bien, vous pouvez aller directement sur le site de l'Office de tourisme, tourisme-bruyère.com. Et pour réserver, il suffit de nous contacter par téléphone au 03 29 50 51 33 ou d'aller directement sur notre boutique en ligne et réserver les visites, les animations en quelques clics. Donc, c'est boutique.tourisme-bruyère.com.
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3: Bonjour à tous, à la une de l'actualité, un enfant de 8 ans a été grièvement brûlé au visage et au thorax après l'explosion d'une balle anti-stress de type squishy. Le garçon souffre de brûlures au deuxième degré. Une enquête pour blessure involontaire a été ouverte afin de déterminer si le jouet était défectueux. La répression des fraudes mène également des analyses et pourrait ordonner un rappel du produit en cas de dangerosité. Un cas de tuberculose a été déclaré à Ivry-sur-Seine dans le Val-de-Marne. Des dépistages vont être organisés pour les personnes ayant été en contact avec le malade. Une réunion exceptionnelle est prévue ce lundi entre la mairie et le centre de lutte anti-tuberculose. La maladie généralement pulmonaire se transmet surtout lors de contacts prolongés dans des lieux mal ventilés et se soigne avec des antibiotiques. La comédienne Dominique Fro est morte à l'âge de 68 ans à Paris des suites d'une maladie. Le grand public la connaissait notamment pour son rôle de proviseur dans la série Soda. Elle apparaîtra encore dans Karma, le prochain film de Guillaume Canet attendu en octobre. Israël rejette la dernière feuille de route américaine pour Gaza pourtant acceptée par le Hamas. Benjamin Netanyahou conditionne tout retrait de l'armée israélienne à un désarmement véritable du mouvement islamiste. Le document en 15 points avait été présenté fin juillet par le Conseil de la paix de Donald Trump. De son côté, le Hamas appelle Washington à faire pression sur le premier ministre israélien pour qu'il respecte cette feuille de route. L'intelligence artificielle écrit-elle de meilleures histoires que les humains? C'est en tout cas ce que suggère une étude américaine publiée dans une revue scientifique, Julie Pierry.
4: Oui, plus de 1600 adultes ont lu 6 nouvelles sans savoir lesquelles avaient été rédigées par des auteurs ou générées par ChatGPT. Résultat, eh bien, les textes produits par l'intelligence artificielle ont été jugés plus captivants, de meilleure qualité et surtout plus faciles à lire. Dans une deuxième phase de l'étude, seuls 40% des participants ont réussi à distinguer un texte écrit par un humain d'un texte généré par une IA. Pour autant, les chercheurs appellent à la prudence. Selon eux, ces résultats ne signifient pas que les écrivains vont disparaître. L'intelligence artificielle peut assister à la création, mais elle ne remplace pas la démarche artistique ni l'imagination d'un humain, d'autant que ces modèles sont entraînés sur d'immenses bases de données composées de textes écrits par des auteurs principalement.
3: Merci Julie, reste encore un enjeu de taille, celui sur les droits d'auteur. Et enfin, Stefan Zweig est honoré 90 ans après son exil à Londres. Une plaque commémorative a été installée sur l'immeuble où l'écrivain autrichien a vécu entre 1936 et 1939, après avoir fui la montée du nazisme. Voilà pour l'essentiel de l'actualité. Bonne journée à tous.
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1: Bienvenue dans ce bulletin de météo. On s'intéresse au temps de ce lundi 10 août, 222e jour de l'année, et l'occasion de souhaiter une bonne fête au Laure, Laurence ou encore au Laurent. En ce lundi, ciel dégagé, quelques averses sur le massif et des températures en baisse sont au programme. À l'aube, le ciel est déjà bien encombré sur l'ensemble du département. L'après-midi, des averses se déclenchent sur les hauteurs géromoises et le pays bressot, alors que la plaine conserve des éclaircies. En soirée, quelques gouttes gagnent le secteur d'Épinal et de Xertigny avant une nuit qui reste nuageuse. Passons aux températures. À l'aube, on relève entre 17 et 20 degrés selon le secteur. Les maximales baissent un peu par rapport à la veille. On attend de 26 degrés sur les hauteurs jusqu'à 31 degrés dans la vallée de la Moselle. Le vent, pour sa part, provient du secteur sud-ouest et souffle de manière modérée avec des rafales jusqu'à 40 km/h sur les crêtes. Le lendemain, mardi, le soleil fera son retour et le mercure remontera un peu. On commence par s'intéresser au ciel. Au réveil, il sera dégagé sur la moitié ouest, encore un peu nuageux sur le massif. Ces quelques nuages persisteront l'après-midi sur les hauteurs sans conséquence et le ciel redeviendra limpide en soirée avant une nuit claire. Les températures maintenant, en minimale, on stationne entre 17 et 19 degrés sur le département. La seconde partie de journée devrait être plus chaude que la veille, avec 28 degrés sur le massif et jusqu'à 32 degrés vers le secteur néocastrien. Terminons par le vent, il basculera au nord-est en restant modéré, avec des pointes jusqu'à 40 km/h sur le pays bressot. Pour les jours à venir, la chaleur devrait s'installer durablement sous un ciel dégagé. En parallèle, le vent pourrait faiblir assez nettement. Les maximales pourraient en profiter pour dépasser les 35 degrés dès mercredi et jusqu'en fin de semaine. Quant à vous, vous pouvez retrouver toute l'information météo sur notre site internet radiocristal.org.
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1: Le Théâtre du Peuple a une programmation estivale complète pour cet été. Nous sommes en compagnie de Marie Cassal pour en parler. Vous êtes la directrice déléguée du Théâtre du Peuple de Bussan, donc ce mythique théâtre qu'on connaît tous dans les Vosges. Et la programmation court du 16 juillet au 13 septembre cette année. On reprend un peu les éphémères, hein, ces moments avec de la musique, notamment le 14 août avec une nouvelle proposition.
2: Alors le 14 août, le collectif Souffle qui nous a fait danser le 31 juillet revient. Il aura passé 10 jours de résidence dans Bussan. Et là, il crée complètement un spectacle et un concert pour le Théâtre du Peuple avec la dizaine de musiciens qui s'est déjà présenté le 31 juillet. Ça va être assez joyeux. Et là, on a toute une soirée musicale, toute une journée et une soirée. On commence à l'église, ensuite on déambule et on termine au Théâtre du Peuple.
1: Donc il y a des stages, hein, qui vont débuter à partir de 11h également, et le programme, lui, débute à partir de 16h pour se finir dans la soirée.
2: Alors pendant la saison du Théâtre du Peuple, il y a des stages qui sont proposés aux enfants. Pendant Hérité des Brumes, c'est le cas. Et là, sur cette proposition de Souffle Collectif, il y a aussi des stages pendant 3 jours qui vont être proposés aux enfants, qui vont ensuite rejoindre cette joyeuse déambulation musicale.
1: Dernière éphémère de la saison, si je peux l'intituler comme ça, le 21 août, et on revient cette fois-ci au Théâtre du Peuple.
2: On revient au Théâtre du Peuple. Alors Baptiste Rolla, qui avait marché à travers les Vosges depuis le 25 juillet, arrive le 21 août avec Samy Coster, son camarade musicien, et ils viennent présenter le prélude de Pan dans la grande salle du Théâtre du Peuple. Et en amont de cette proposition, le Théâtre du Peuple va se transformer en une sorte de cabinet de curiosité sur la question du vivant. C'est un sujet un peu majeur de notre saison. Et Julie Delisle, avec Baptiste Rolla, mais aussi avec la complicité de Vincent Munier et de Margot Zimmermann, sont en train d'inventer un véritable cabinet des curiosités où on va pouvoir circuler tout l'après-midi.
1: À partir de 15h, si je ne me trompe pas.
2: Tout à fait.
1: Évidemment, il y a des tarifs, hein, en fonction de ce qu'on veut voir et assister. Les tarifs sont différents. On ne va peut-être pas tous les détailler, mais pouvez-vous nous expliquer un peu comment ça fonctionne et où on peut réserver ?
2: Vous avez les éphémères. Là, on est sur des tarifs un peu plus simples. On est en placement libre dans le Théâtre du Peuple. Le Souffle du Berger, les concerts de souffle collectif et le prélude de Pan seront à 20 et 15 euros. Histoire des ruisseaux à la recherche de temps de cam, 15 et 12 euros. Et puis vous avez le bal, les concerts et tout qui sont entre 5 et 4 euros.
1: Si on souhaite se renseigner ou réserver, est-ce que vous avez peut-être un site internet ou un numéro de téléphone ou des réseaux sociaux pour vous joindre ?
2: Vous pouvez appeler la billetterie et notre magique Gisèle qui vous répondra au 03 29 61 50 48. Le Théâtre du Peuple a un site internet, théâtredupeuple.com. Vous nous retrouvez aussi sur Facebook et sur Instagram.
3: Dans le cadre de sa programmation estivale, la commune de Thaon-les-Vosges vient nous présenter ses rendez-vous et nous sommes en compagnie de Manon Petitjean, chargée de communication de la commune, pour faire le point sur les dates qui approchent pour ce mois d'août. On va poursuivre dans les programmes d'été avec l'observation cette fois-ci des astres et en fin de journée, c'est le soleil dont on aperçoit l'éclipse.
4: Oui, tout à fait. Alors, pour cette année, on a la chance de pouvoir observer l'éclipse solaire partielle. Donc, cette année, avec l'Astroclub de Thaon-les-Vosges, nous allons pouvoir nous mettre sur le parvis de la Rotonde à partir de 19h le mercredi 12 août. Donc, l'Astroclub Thaon-les-Vosges mettra à disposition des télescopes, à disposition du public, voilà, pour profiter pleinement de ce spectacle céleste. Et des lunettes spéciales éclipse seront prêtées gratuitement par la ville afin d'observer le phénomène sans danger, parce qu'effectivement, c'est très dangereux de regarder cette éclipse, voilà, sans lunettes spéciale.
3: Il faut être équipé pour observer l'astre du jour.
4: C'est ça, tout à fait. Et on sera là pour vous prêter des lunettes spéciales éclipse.
3: Et donc, comme c'est également une éclipse partielle, ça n'en reste pas moins un événement qui est assez rare à observer sous nos latitudes.
4: Tout à fait, tout à fait. Et c'est quelque chose qu'on attend avec impatience.
3: On poursuit avec un rendez-vous musical. Voici la dernière date pour la guinguette de l'été.
4: Oui, alors la dernière guinguette de l'été, elle aura lieu le vendredi 14 août de 18h30 à 21h30 dans la cour de la COP, place Jules Ferry. Alors la cour de la COP, c'est juste à côté du gymnase de la Poste. C'est vrai qu'il y a beaucoup de demandes où est-ce que ça se trouve. Alors des petites gouttelettes ont été posées sur le sol pour pouvoir se repérer. Donc c'est dans la cour de l'ancienne école Jules Ferry. Donc cette guinguette de l'été, elle revient pour une deuxième édition. Cette soirée-là, il y aura l'orchestre Sensation Michael Clément qui viendra faire danser les musettes. L'entrée sera gratuite, il y aura une petite buvette. Donc venez profiter, tout en bonne humeur, autour de musique et de convivialité, cette soirée-là.
3: Le programme se poursuit, on passe la mi-août et on arrive au 20 août pour le retour des Merveilleuses Estivales.
4: Oui, alors les Merveilleuses Estivales, elle revient pour une toute dernière édition puisqu'elle avait déjà eu lieu en juillet. Donc c'est un événement qui est organisé avec l'Office de Tourisme d'Épinal et la Chambre d'Agriculture des Vosges en partenariat avec la ville de Thaon-les-Vosges. Donc c'est jeudi 20 août de 16h à 21h dans la cour de la COP toujours, ce rendez-vous estival toujours dans la cour de la COP à côté du gymnase de la Poste. Donc une vingtaine de producteurs et artisans locaux seront présents pour vous faire découvrir leurs produits, créations artisanales. Il y aura des animations musicales tout au long de la soirée, une petite buvette et restauration sur place pour manger ou boire. Et l'entrée est gratuite.
3: Pour ceux qui nous écoutent et qui souhaiteront savoir davantage sur cette programmation et les autres rendez-vous qui sont organisés à Thaon-les-Vosges, où est-ce qu'on peut se renseigner? Laissez-nous un site internet et un numéro de téléphone.
4: Oui, alors vous pouvez tout simplement retrouver toutes les actualités de la ville de Thaon-les-Vosges sur le Facebook Ville de Thaon-les-Vosges et sur l'Instagram Ville de Thaon-les-Vosges. Sur le site internet www.thaon-les-vosges.fr, rubrique actualité ou agenda, c'est toujours mis à jour et vous en saurez toujours plus sur tous les événements de la ville. Et sinon, on reste très actif aussi sur le TikTok, sur LinkedIn et voilà.
3: Et il est possible de vous joindre également par téléphone?
4: Ah oui, tout à fait. Vous pouvez nous joindre au 0329 39 15 45 et vous demander Manon au service communication.
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2: À propos, saviez-vous que le diaphragme est en lien avec la respiration ? Dans ce podcast, nous allons encore parler de la respiration et tout particulièrement du diaphragme. Derrière ce doux nom se cache un des muscles sollicités par la respiration. Il est en forme de dôme et sépare notre cavité abdominale de notre cage thoracique. Bref, en gros, les intestins et estomac dessous et les poumons et le cœur en haut. Or, si on parle aujourd'hui du diaphragme, c'est qu'il est un muscle clé dans notre respiration et notre bien-être. Tout d'abord, par son rôle de va-et-vient, il se soulève et il s'abaisse. Le diaphragme accomplit trois actions bienfaisantes. Il masse la zone abdominale, il favorise la digestion et enfin, il favorise le retour veineux. Ensuite, comme le diaphragme est en lien avec le plexus solaire, il joue un grand rôle dans notre état émotionnel. En effet, souvent, quand on respire mal et qu'on respire par le haut, c'est-à-dire une respiration au-dessus des clavicules, notre diaphragme n'est pas assez sollicité. De ce fait, il peut se bloquer ou être en tension. On peut avoir alors la sensation d'un nœud ou d'une pression juste au-dessous du sternum. Or, le plexus solaire se trouve précisément à cet endroit. Lorsque le diaphragme est bloqué, du fait qu'il soit en lien avec de nombreux nerfs, cela peut augmenter les états anxieux ou de stress. Des exercices respiratoires peuvent alors le relâcher et ainsi se détendre. Pourtant, parfois, il faudra passer par un ostéopathe ou un kiné qui sera en mesure de le débloquer. Les exercices de respiration permettront alors de prolonger les bénéfices de son action. Pouvait-on imaginer que la respiration pouvait avoir tant de liens avec notre corps, bien plus que l'apport d'oxygène dans nos cellules, ce qui est bien entendu vital. Il existe de nombreux exercices respiratoires qui ont des effets immédiats et sur le long terme. La plupart de ces exercices nécessitent moins de 5 minutes. Il est donc facile de les intégrer à notre quotidien. Cela peut se faire le matin pour commencer la journée sereinement. Par ces exercices, nous apportons à notre cerveau et à tout notre organisme une bonne oxygénation, idéale pour démarrer la journée avec énergie. Au cours de la journée, ces exercices peuvent représenter une pause, mettre en off son cerveau quelques minutes et offrir ainsi à son système nerveux l'occasion de se recharger. On passe alors d'un état stressé sur le qui-vive à un état serein et plus relaxé. L'un de ces exercices s'appelle la cohérence cardiaque. Il permet en quelques minutes de retrouver son calme si on a l'impression d'être submergé. Plusieurs guides existent sur YouTube ou en application. Enfin, ces exercices respiratoires sont fortement conseillés comme routine de sommeil. Ils ont l'effet d'une soupape et vous préparent à l'endormissement. Pour terminer, voici quelques exemples d'exercices faciles à pratiquer. Le premier que nous vous proposons, c'est la cohérence cardiaque déjà citée et qui a pour objectif de rendre les battements du cœur plus réguliers afin d'apaiser la personne qui la pratique. En régulant votre fréquence cardiaque, cela a un impact sur le système nerveux. La partie parasympathique, en charge de la relaxation, va être à l'équilibre avec la partie sympathique, celle qui réagit face au danger et qui est souvent majoritaire dans notre quotidien. On va se retrouver dans un état de cohérence entre notre système nerveux, notre fréquence cardiaque et notre

0: votre respiration. La cohérence cardiaque est simple. Respirez sur 5 secondes, expirez sur 5 secondes. En une minute, vous allez ainsi faire ce cycle 6 fois. Pour bénéficier de tous ces effets, la cohérence cardiaque se pratique pendant 5 minutes. L'idéal est de la pratiquer 3 fois par jour, le matin au lever, le midi et le soir. Une deuxième proposition, c'est la respiration complète et consciente. Dans un autre podcast, l'on a parlé des 3 étages de la respiration. Il s'agit de la respiration ventrale, de la respiration costale et de la respiration claviculaire. La respiration complète est en enchaînement de ces 3 respirations, mais en une seule fois. Je vous conseille de la pratiquer allongée. Cela vous permettra d'assouplir votre cage thoracique et de vous faire travailler votre respiration. On commence ainsi par inspirer en gonflant le ventre, puis on écarte les côtes, toujours en faisant pénétrer de l'air dans nos poumons. Enfin, on termine notre inspiration au niveau des clavicules. Vous pouvez, en fermant les yeux, visualiser l'air qui est passé du ventre jusqu'au-dessus de vos clavicules. Pour l'expiration, vous commencez par expirer en abaissant les clavicules, puis en serrant les côtes, et enfin en abaissant votre abdomen. Et enfin, une troisième possibilité, la respiration ventrale. La respiration ventrale est la respiration anti-stress par excellence. En effet, c'est bien l'utilisation de cet étage qui permet de faire appel à notre système nerveux parasympathique et donc être responsable de notre relaxation. La respiration ventrale consiste à inspirer uniquement par le ventre. Vous pouvez imaginer un ballon à la place de votre ventre. À chaque inspiration par le nez, vous devez ainsi gonfler ce ballon. À chaque expiration, ce ballon se dégonfle. Vous pouvez expirer par le nez ou par la bouche. Expirer par la bouche va avoir une action anti-stress supplémentaire. Bien entendu, ces exercices peuvent être pratiqués avec vos enfants ou vos ados. Cela leur sera utile au cours de leur journée pour retrouver du calme, de la concentration et un esprit positif. Alors, respirons donc.
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2: Hébert. Hébert est un mot qui veut dire « de l'autre côté ». Et en général, lorsque on évoque ce mot, c'est pour parler des gens qui habitent de l'autre côté d'une rivière ou de l'autre côté d'une montagne, d'un obstacle géographique qui va servir à délimiter le territoire d'habitation de peuples différents. Curieusement, le nom de cette personne est donc un mot géographique. C'est une personne qui vient de l'autre côté. C'est le nom de l'un des descendants de Sem, l'un des trois fils de Noé, dont la Bible nous parle quand elle raconte l'histoire du fameux déluge, la grande inondation. Cet homme, en fait, on ne connaît pas grand-chose de lui, sinon le nom de son père, Shéla, le nom de ses enfants et de ses descendants à plusieurs générations. Et on constate que quand la Bible nous parle de ses descendants, en fait, ses descendants sont des peuples qui, aujourd'hui, on désignerait comme le peuple hébreu, ce qui est un mot dérivé de son nom, Héber, hébreu. Et puis, ce sont des peuples arabes, pas seulement ceux que l'on fait remonter à l'un de ses descendants, Abraham, par son fils Ismaël, mais d'autres peuples qui sont d'autres lignées de cet Héber. Alors Héber, sans doute que ce nom lui est resté parce qu'il était originaire de l'autre côté du grand fleuve Euphrate, voire même du deuxième fleuve de Mésopotamie, encore plus au nord et plus à l'est, le Tigre, et que c'est à cause de là que ce nom lui est resté peut-être comme un sobriquet, comme un mot désignant son origine. C'est donc intéressant de voir que, d'abord, c'est un descendant de Sem, et quand on parle d'antisémitisme aujourd'hui, il faut se rappeler que Sem est non seulement l'ancêtre d'Héber, donc des Hébreux, mais il faut se rappeler aussi que dans la lignée, non directe vers Abraham, mais vers d'autres de ses descendants, cet Héber est l'ancêtre de certains peuples qui aujourd'hui sont désignés comme des Arabes, et que par Abraham même, il est l'ancêtre d'Ismaël et l'ancêtre d'Isaac, et donc des deux branches qui sont ce qu'on appelle aujourd'hui les Juifs et ce qu'on appelle aujourd'hui les Arabes en général. Même famille, mêmes origines, même ascendant sémite, même ascendant Héber. Alors, c'est vrai que nous rêvons tous que tous les descendants de ces personnages réussissent à s'entendre, à se comprendre, à fraterniser et à vivre comme les enfants d'une même famille, qu'ils soient vivant au-delà d'une montagne, au-delà d'un fleuve, au-delà d'une frontière quelconque, mais qu'ils soient vraiment des frères, des amis capables de se respecter. Alors vous trouverez cet Héber mentionné dans les tableaux généalogiques qu'on trouve dans les chapitres 10 et 11 du livre de la Genèse.
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Je connais un village où l'on n'a pas encore motorisé la mort. Quand le jour arrive où il faut emmener quelqu'un jusqu'à cet autre village qu'on appelle cimetière, là où tout le monde peu à peu se retrouve, changeant simplement de voisin, eh bien, on ne va pas chercher quatre roues, on va chercher six hommes. On va les chercher dans les maisons proches et amies, et de l'église au cimetière, on porte les morts. C'est beau ça, d'être porté, pas évacué, porté. Porté par des gens qui nous connaissaient, qui entendent encore notre voix, qui ont du chagrin. Ils font un arrêt, et tout le cortège fait un arrêt. Les hommes tiennent un instant leur chapeau à la main. C'est beau d'être porté en terre. Alors, là où l'on ne peut plus porter les morts, on devrait se rattraper en portant mieux les vivants.

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2: L'essentiel de l'actualité, un enfant de 8 ans a été grièvement blessé, brûlé au visage et au thorax après l'explosion d'une balle anti-stress de type squishy. Dans le Pas-de-Calais, le garçon souffre de brûlures au deuxième degré. Une enquête pour blessure involontaire a été ouverte afin de déterminer si le jouet était défectueux. La répression des fraudes mène également des analyses et pourrait ordonner un rappel du produit en cas de dangerosité. Un cas de tuberculose a été déclaré à Ivry-sur-Seine dans le Val-de-Marne. Des dépistages vont être organisés pour les personnes ayant été en contact avec le malade. Une réunion exceptionnelle est prévue ce lundi entre la mairie et le centre de lutte anti-tuberculose. La maladie généralement pulmonaire se transmet surtout lors de contacts prolongés dans des lieux mal ventilés et se soigne avec des antibiotiques. Une étude américaine menée auprès de plus de 1600 personnes le suggère. Les textes générés par l'intelligence artificielle ont été jugés plus captivants, plus faciles à lire et de meilleure qualité. Mais les chercheurs tempèrent, l'IA peut accompagner la création sans remplacer l'imagination humaine. Reste aussi la question des droits d'auteur. Stefan Zweig est honoré 90 ans après son exil à Londres. Une plaque commémorative a été installée sur l'immeuble où l'écrivain autrichien a vécu entre 1936 et 1939 après avoir fui la montée du nazisme.
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1: Bienvenue dans ce bulletin de météo. On s'intéresse au temps de ce lundi 10 août, 222e jour de l'année et l'occasion de souhaiter une bonne fête au Laure, Laurence ou encore au Laurent. En ce lundi, ciel dégagé, quelques averses sur le massif et des températures en baisse sont au programme. À l'aube, le ciel est déjà bien encombré sur l'ensemble du département. L'après-midi, des averses se déclenchent sur les hauteurs géromoises et le pays bressot, alors que la plaine conserve des éclaircies. En soirée, quelques gouttes gagnent le secteur d'Épinal et de Xertigny avant une nuit qui reste nuageuse. Passons aux températures. À l'aube, on relève entre 17 et 20 degrés selon le secteur. Les maximales baissent un peu par rapport à la veille. On attend de 26 degrés sur les hauteurs jusqu'à 31 degrés dans la vallée de la Moselle. Le vent, pour sa part, provient du secteur sud-ouest et souffle de manière modérée avec des rafales jusqu'à 40 km/h sur les crêtes. Le lendemain mardi, le soleil fera son retour et le mercure remontera un peu. On commence par s'intéresser au ciel. Au réveil, il sera dégagé sur la moitié ouest, encore un peu nuageux sur le massif. Ces quelques nuages persisteront l'après-midi sur les hauteurs sans conséquence et le ciel redeviendra limpide en soirée avant une nuit claire. Les températures maintenant, en minimale, on stationne entre 17 et 19 degrés sur le département. La seconde partie de journée devrait être plus chaude que la veille, avec 28 degrés sur le massif et jusqu'à 32 degrés vers le secteur néocastrien. Terminons par le vent, il basculera au nord-est en restant modéré, avec des pointes jusqu'à 40 km/h sur le pays bressot. Pour les jours à venir, la chaleur devrait s'installer durablement sous un ciel dégagé. En parallèle, le vent pourrait faiblir assez nettement. Les maximales pourraient en profiter pour dépasser les 35 degrés dès mercredi et jusqu'en fin de semaine. Quant à vous, vous pouvez retrouver toute l'information météo sur notre site internet radiocristal.org.
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0: et bienvenue pour cette nouvelle émission dans notre série consacrée à la thématique de l'histoire des Vosges et l'histoire d'Épinal, et nous abordons l'histoire de la Seconde Guerre mondiale. Notre invité, c'est bien entendu Jacques Grasser. Bonjour.
1: Bonjour.
0: Je rappelle que vous êtes agrégé d'histoire et avec vous, nous découvrons l'histoire de ce territoire vosgien et particulièrement donc à l'approche de cette Seconde Guerre mondiale, celle qu'on appellera la guerre de 39-45. Eh bien, nous en sommes à l'année 39 et donc arrive cette guerre qui s'approche à grand bruit.
1: C'est le choc de 1939 avec la déclaration de guerre et la mobilisation et cette période qu'on appelle la drôle de guerre, hein, puisque entre la déclaration de guerre de septembre 1939 jusqu'au début du mois de mai 1940, il ne se passe pas grand-chose. Il y a quelques incidents sur la frontière, sur les Maginot, quelques tirs de part et d'autre, quelques victimes de part et d'autre, mais il ne se passe pas grand-chose. Et Épinal, c'est une ville de l'arrière, hein, finalement, qui va à nouveau jouer son rôle pour l'éventuel ravitaillement des troupes. Hein, il y a quand même 800 000 hommes, à peu près, qui sont massés du côté alsacien et du côté lorrain. Hein, c'est trois armées, hein, qui sont là avec le fusil au pied. Hein, mais où il ne se passe pas grand-chose, et au contraire, on peut dire que c'est plutôt un peu démoralisateur. Il faut oublier qu'on a quand même beaucoup donné au conflit précédent. Hein, 1 400 000 morts, c'est quelque chose d'énorme, 3 millions de blessés. Et donc, 20 ans après, ça recommence. Hein, donc, on ne peut pas dire quand même qu'il y ait un enthousiasme forcené pour se porter à la frontière et recommencer ce qu'on a connu 20 ans avant. Hein, il y a une atmosphère qui est complètement différente, et puis une atmosphère aussi un peu, on pourrait presque dire, de défaitisme, hein, où on veut la paix à tout prix. Souvenons-nous des accords de Munich, par exemple. Hein, donc on capitule quand même devant le chancelier Hitler. Hein, on va assister à l'annexion de l'Autriche, l'Anschluss. On va assister ensuite à l'annexion de la Tchécoslovaquie. Et puis, au mois de septembre, ça sera l'envahissement de la Pologne, hein, d'où la déclaration de guerre.
0: Est-ce qu'on a conscience à ce moment-là de l'envergure que prendra par la suite le nazisme ? Parce que au départ, il n'était pas tant question d'idéologie, c'est ce qui va le devenir.
1: C'est-à-dire que l'idéologie, on la connaît, parce qu'on la voit. Évidemment, il n'y a pas les grandes rafles, comme ça va se passer pendant la guerre. Les camps d'extermination n'existent pas encore, quoique, on a quand même, avant la guerre, en Allemagne, on a quand même exterminé toute une série de gens, en particulier dans les asiles psychiatriques, par exemple, hein, d'une manière un petit peu silencieuse. Hein. Mais on voit quand même ce qui se passe, on voit les foules fanatisées, on a assisté aux Jeux Olympiques de Berlin, la militarisation n'est pas un mot, hein. On voit bien le matériel qui sort des usines d'armement, les blindés, les avions, etc. Mais on vit toujours dans l'idée que l'armée française est la première armée du monde. Après tout, l'Allemagne a été battue 20 ans avant. Et l'Allemagne se réarme, certes, mais on sait très bien, et les généraux allemands le savent très bien, que dans les années 1935-1936, par exemple, si au moment de la remilitarisation de la Rhénanie, la France avait décidé, appuyée par la Grande-Bretagne, de passer à l'offensive, l'armée allemande n'était pas capable de pouvoir résister à ce moment-là. Et même en 1940, le matériel français n'a pas à, ni anglais n'a pas à rougir par rapport au matériel allemand. On a quasiment autant de chars, autant d'avions, et des avions pour les derniers sortis, alors qui sont peu nombreux certes, mais qui sont très modernes et qui valent parfaitement les avions allemands. Simplement l'emploi, mais là ça nous amènerait à un autre débat, l'emploi de ces armes par l'état-major de 1940 est tout à fait désastreux. Hein, on n'a pas voulu suivre De Gaulle, le colonel De Gaulle, quand il écrivait ses livres de stratégie, en particulier sur l'emploi des blindés par régiment ou division entière. Dans l'armée française, les blindés, ils sont dispersés avec les régiments.

0: d'infanterie. Ce qui fait qu'on n'a pas de fer de lance comme l'aura l'Allemagne. Quand l'Allemagne va attaquer au mois de mai 40, bah, ils vont attaquer avec des divisions blindées qui sont totalement homogènes, hein, et non pas simplement avec de l'infanterie ou avec quelques blindés à l'intérieur. C'est ça qui est la défaite, la drôle de défaite, comme on a pu le dire, hein, de 1940, est due surtout à un aveuglement de l'état-major français, beaucoup plus qu'à un manque de matériel ou même une vaillance du soldat français. Après tout, au mois de mai-juin 1940, on a plus de pertes dans les combats qu'on en a eu au début de la, Grande Guerre. Hein. C'est à peu près 100 000 morts militaires. Et chez les Allemands, c'est un peu moins, mais c'est cet ordre-là. Donc ça veut bien dire qu'il y a eu des combats. Hein, et que finalement, ça n'a pas été, comme on le dit souvent, une déroute. C'est pas ça. C'est une tactique et une stratégie militaire qui ont été très mauvaises. Bref, ceci nous amène effectivement à la catastrophe qui va avoir lieu à Épinal à partir du mois de juin, au mois de juin 1940, quand les lignes françaises étant enfoncées, le repli stratégique est donné pour les armées qui se trouvent dans l'est de la France, pour qu'elles ne se fassent pas encercler et faites prisonnières. Et donc, avec les Allemands qui ont percé, on s'en souvient, jusqu'à Dunkerque, qui occupent Paris et qui se rabattent en direction de l'est pour coincer les centaines de milliers de militaires français qui sont derrière la ligne Maginot et qui vont recevoir l'ordre de se replier au début du mois de juin, la première semaine de juin 1940. Alors, qu'est-ce qui se passe à Épinal? Ben, Épinal, ma foi, on connaît la géographie, hein. On est sur la route nord-sud. On est sur une vallée de la Moselle qui est nord-sud. On se retrouve sur une voie ferrée qui vient aussi du nord et qui va vers le sud. Et donc, c'est ces communications qui vont être empruntées par les armées qui veulent effectivement se replier pour ne pas tomber aux mains des Allemands. Et l'état-major français va prendre la décision, contrairement aux ordres d'ailleurs, puisque les villes de plus de 20 000 habitants devaient être déclarées ouvertes, donc ne pas être défendues, et on va donner l'ordre, donc un ordre militaire, de pouvoir se défendre sur la rive droite de la Moselle de façon à garantir le corridor vers le sud. Donc les Allemands arrivent par l'ouest, ils vont arriver par Chantraine, ils vont arriver surtout par Uxenier, par Demircourt, et ils vont aborder la ville d'Épinal, donc en direction de l'est, et les Français vont se retrouver installés en défense sur la rive droite de la Moselle. On va faire sauter les ponts, sauf un qui va résister, le pont du 170, le pont de pierre, qui va pas sauter, et où les Allemands vont réussir à désamorcer d'ailleurs les mines, donc il va rester intact, et donc il va y avoir des combats extrêmement violents en centre-ville, le 18 et le 19 juin, hein, vous voyez le décalage, hein, le 18 juin c'est l'appel de Gaulle, hein, à Londres, et nous on est en train de se bagarrer à Épinal. 18-19 juin, et ça va durer, les combats autour d'Épinal vont durer jusqu'au 22, c'est-à-dire qu'il va y avoir 4 jours de combats. Donc les Allemands vont détruire une partie de la rive droite, c'est-à-dire qui allait une partie du lycée de garçons, Crédit Lyonnais, etc., enfin tout Lino qui se trouve à côté de la place des Vosges, et puis tire sur la préfecture, avenue des Templiers, enfin il suffit de regarder la reconstruction d'un après-guerre, pour voir où les combats se sont déroulés. Et puis, bah, les Français, eux, ils vont tirer sur la rive gauche, cette fois, sur les Allemands, incendiant un char en bordure de Moselle, sur l'actuel quai d'Apique. Et puis, les forts d'Épinal qui sont occupés, donc essentiellement Longchamp et Dogneville, un peu moins les Adelphes et Jessé, vont recevoir l'ordre de tirer sur les concentrations allemandes, donc ils vont tirer en direction de l'ouest, en direction d'Uxenier, mais ils vont tirer aussi sur des troupes allemandes qui sont dans la ville, et donc des obus, en particulier de Fourlonchamp, vont tomber sur le quartier du Boudiou, et vont occasionner des dégâts énormes, puisque le quartier va être quasiment détruit. Alors effectivement, on a raconté que c'était l'incendie d'un char allemand qui avait mis le feu, etc. En fait, les obus français ont fait, eux aussi, pas mal de dégâts dans le quartier du Boudou, puisque on a des photos qui montrent des caves perforées. Généralement, ce n'est pas un incendie qui arrive à perforer une cave voûtée, hein, c'est plus un obus. Hein. Donc voilà, donc ça a été une véritable tragédie. Hein. Il y a eu quand même 1800 familles sinistrées. C'est de l'ordre de presque 300 maisons qui ont été détruites, plusieurs centaines qui sont partiellement détruites. Enfin, c'est une véritable catastrophe. Tous les ponts ont sauté, sauf le pont du 170, y compris les passerelles, passerelles du cours, etc. C'est une véritable catastrophe. Un pont comme le pont de l'Abattoir, on l'appelait au pont Clémenceau, donc à la place de l'actuelle passerelle Birakem, a été quand même terminé, je me souviens sûrement, en 1937, et il saute en 1940.
1: Hein. Mais il n'aura pas duré longtemps.
0: Voilà. Il n'aura pas duré longtemps, il sera parcouru à la même place, puisqu'il a été, maintenant c'est une passerelle, et le pont Clémenceau a été déporté, cette fois, un petit peu plus en amont. Hein. Donc voilà, c'est une véritable tragédie, avec évidemment un exode des populations, hein, devant cette avancée des Allemands, énormément de prisonniers dans les casernes de la ville avant d'être emmenés en Allemagne. Hein, et donc l'occupation va commencer.
1: Eh bien Jacques Grasser, nous allons parler de cette occupation, mais ce sera dans une prochaine émission. Nous allons revenir sur cette période de celle qu'on appelle la Seconde Guerre mondiale, la guerre 39-45, et on en reparlera avec vous dans notre prochaine émission sur cette série consacrée à l'histoire des Vosges et l'histoire d'Épinal. Alors surtout, ne manquez pas ce rendez-vous. À très bientôt.

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2: L'essentiel de l'actualité, un enfant de 8 ans a été grièvement blessé, brûlé au visage et au thorax après l'explosion d'une balle anti-stress de type squishy. Dans le Pas-de-Calais, le garçon souffre de brûlures au deuxième degré. Une enquête pour blessure involontaire a été ouverte afin de déterminer si le jouet était défectueux. La répression des fraudes mène également des analyses et pourrait ordonner un rappel du produit en cas de dangerosité. Un cas de tuberculose a été déclaré à Ivry-sur-Seine dans le Val-de-Marne. Des dépistages vont être organisés pour les personnes ayant été en contact avec le malade. Une réunion exceptionnelle est prévue ce lundi entre la mairie et le centre de lutte anti-tuberculose. La maladie généralement pulmonaire se transmet surtout lors de contacts prolongés dans des lieux mal ventilés et se soigne avec des antibiotiques. Une étude américaine menée auprès de plus de 1600 personnes le suggère. Les textes générés par l'intelligence artificielle ont été jugés plus captivants, plus facile à lire et de meilleure qualité. Mais les chercheurs tempèrent, l'IA peut accompagner la création sans remplacer l'imagination humaine. Reste aussi la question des droits d'auteur. Stefan Zweig est honoré 90 ans après son exil à Londres. Une plaque commémorative a été installée sur l'immeuble où l'écrivain autrichien a vécu entre 1936 et 1939 après avoir fui la montée du nazisme.
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1: Bienvenue dans ce bulletin de météo. On s'intéresse au temps de ce lundi 10 août, 222e jour de l'année, et l'occasion de souhaiter une bonne fête au Laure, Laurence ou encore au Laurent. En ce lundi, ciel dégagé, quelques averses sur le massif et des températures en baisse sont au programme. À l'aube, le ciel est déjà bien encombré sur l'ensemble du département. L'après-midi, des averses se déclenchent sur les hauteurs géromoises et le pays bressot, alors que la plaine conserve des éclaircies. En soirée, quelques gouttes gagnent le secteur d'Épinal et de Xertigny avant une nuit qui reste nuageuse. Passons aux températures. À l'aube, on relève entre 17 et 20 degrés selon le secteur. Les maximales baissent un peu par rapport à la veille. On attend de 26 degrés sur les hauteurs jusqu'à 31 degrés dans la vallée de la Moselle. Le vent, pour sa part, provient du secteur sud-ouest et souffle de manière modérée avec des rafales jusqu'à 40 km/h sur les crêtes. Le lendemain mardi, le soleil fera son retour et le mercure remontera un peu. On commence par s'intéresser au ciel. Au réveil, il sera dégagé sur la moitié ouest, encore un peu nuageux sur le massif. Ces quelques nuages persisteront l'après-midi sur les hauteurs sans conséquence et le ciel redeviendra limpide en soirée avant une nuit claire. Les températures maintenant, en minimale, on stationne entre 17 et 19 degrés sur le département. La seconde partie de journée devrait être plus chaude que la veille, avec 28 degrés sur le massif et jusqu'à 32 degrés vers le secteur néocastrien. Terminons par le vent, il basculera au nord-est en restant modéré, avec des pointes jusqu'à 40 km/h sur le pays bressot. Pour les jours à venir, la chaleur devrait s'installer durablement sous un ciel dégagé. En parallèle, le vent pourrait faiblir assez nettement. Les maximales pourraient en profiter pour dépasser les 35 degrés dès mercredi et jusqu'en fin de semaine. Quant à vous, vous pouvez retrouver toute l'information météo sur notre site internet radiocristal.org.
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1: Cette période estivale, les collectes de sang se poursuivent à travers notre département et nous sommes en compagnie d'Olivier Duras, chargé de communication institutionnelle et relations presse pour l'établissement français du sang Grand Est. Et avec vous, nous allons parler des prochaines collectes de sang qui sont programmées pour ce mois d'août. Avant cela, nous voulions rappeler aussi l'actualité du don du sang. On peut être donneur, y compris en vacances. Et justement, pour les personnes qui partiraient des Vosges pour aller en vacances ou pour celles qui seraient en vacances dans notre département, on va rappeler qu'il est possible de continuer à donner.
2: Oui, tout à fait. On peut donner sur nos lieux de villégiature. Quand vous êtes sur des lieux de vacances, vous découvrez assez régulièrement des banderoles, des affiches qui sont posées par les associations de donneurs de sang bénévoles qui nous aident au quotidien. On en a à peu près 600 dans le Grand Est. Donc le don du sang est quand même bien affiché. Donc quand vous êtes en vacances, vous trouvez souvent un point de don du sang à proximité de votre lieu de villégiature.
1: Et c'est important de ne pas oublier de participer à ces dons de sang. Alors justement, qui peut donner? Est-ce qu'on peut le rappeler?
2: Eh bien, disons qu'il faut avoir entre 18 ans et 70 ans. Il faut être quand même en bonne santé, sachant que vous pouvez vérifier votre aptitude au don en allant sur notre site internet dondesang.efs.santé.fr. Là, vous pouvez avoir un aperçu avant de venir sur nos collectes. Si vous avez des hésitations sur des éléments de santé, faut vraiment venir sur nos collectes pour vérifier cela auprès du médecin ou de l'infirmière qui s'occupe de l'entretien prédon. On vous invite aussi, si ça est possible, de prendre rendez-vous pour éviter que vous attendiez lors de ces collectes.
1: Et justement, pour prendre rendez-vous, je crois que vous avez mis en place une application mobile qui permet aussi de retrouver pas mal d'informations.
2: Oui, tout à fait. On a bien sûr le site internet et puis on a notre application que vous pouvez télécharger qui est Don de sang.
1: Tout simplement, don de sang. Pour ce qui est maintenant des collectes, je vous propose qu'on découvre ce qui nous est proposé, entre autres par les associations de donneurs de sang à travers le département des Vosges, pour ce mois d'août.
2: Mercredi 5 août, à Corcieux, à la salle des fêtes, de 16h à 19h30. Le lundi 10 août, au Val d'Ajol, à l'espace Dorothée, de 15h30 à 19h30. Le mardi 11 août, à Épinal, à l'espace Court, de 9h à 13h et de 15h30 à 19h30. Le jeudi 13 août à Châtenois, à la salle des fêtes, de 16h à 19h30. Le vendredi 14 août à Ramonchamp, à la salle des fêtes, de 16h à 19h30.
1: Alors pour toutes les personnes qui souhaitent en savoir davantage sur le don de sang, les collectes qui existent à travers non seulement notre département, mais aussi plus largement, où est-ce qu'on peut se renseigner? Rappelez-nous un site internet et puis je crois qu'il existe un numéro de téléphone national pour le don de sang.
2: Donc le site internet dondesang.efs.santé.fr, l'application don de sang. Et puis le 0800 109 900.
3: Le Théâtre du Peuple a une programmation estivale complète pour cet été. Nous sommes en compagnie de Marie Cassal pour en parler. Vous êtes la directrice déléguée du Théâtre du Peuple de Bussan, donc ce mythique théâtre qu'on connaît tous dans les Vosges. Et la programmation court du 16 juillet au 13 septembre cette année. On reprend un peu les éphémères, ces moments avec de la musique, notamment le 14 août avec une nouvelle proposition.
4: Alors le 14 août, le collectif Souffle qui nous a fait danser le 31 juillet revient. Il aura passé 10 jours de résidence dans Bussan. Et là, il crée complètement un spectacle et un concert pour le Théâtre du Peuple avec la dizaine de musiciens qui s'est déjà présenté le 31 juillet. Ça va être assez joyeux. Et là, on a toute une soirée musicale, toute une journée et une soirée. On commence à l'église, ensuite on déambule et on termine au Théâtre du Peuple.
3: Donc il y a des stages qui vont débuter à partir de 11h également et le programme, lui, débute à partir de 16h pour se finir dans la soirée.
4: Alors pendant la saison du Théâtre du Peuple, il y a des stages qui sont proposés aux enfants. Pendant Hérité des Brumes, c'est le cas. Et là, sur cette proposition de souffle collectif, il y a aussi des stages pendant 3 jours qui vont être proposés aux enfants qui vont ensuite rejoindre cette joyeuse déambulation musicale.
3: Dernière éphémère de la saison, si je peux l'intituler comme ça, le 21 août. Et on revient cette fois-ci au Théâtre du Peuple.
4: On revient au Théâtre du Peuple. Alors Baptiste Relat, qui avait marché à travers les Vosges depuis le 25 juillet, arrive le 21 août avec Samy Coster, son camarade musicien, et ils viennent présenter le prélude de Pan dans la grande salle du Théâtre du Peuple. Et en amont de cette proposition, Le Théâtre du Peuple va se transformer en une sorte de cabinet de curiosité sur la question du vivant. C'est un sujet un peu majeur de notre saison. Et Julie Delisle, avec Baptiste Relat, mais aussi avec la complicité de Vincent Munier et de Margot Zimmermann, sont en train d'inventer un véritable cabinet des curiosités où on va pouvoir circuler tout l'après-midi.
3: À partir de 15h, si je ne me trompe pas.
4: Tout à fait.
3: Évidemment, il y a des tarifs hein, en fonction de ce qu'on veut voir et assister. Les tarifs sont différents. On ne va peut-être pas tous les détailler, mais pouvez-vous nous expliquer un peu comment ça fonctionne et où on peut réserver ?
4: Vous avez les éphémères. Là, on est sur des tarifs un peu plus simples. On est en placement libre dans le Théâtre du Peuple. Le Souffle du Berger, les concerts de souffle collectif et le Prélude de Pan seront à 20 et 15 euros. Histoire des ruisseaux à la recherche de temps de cam, 15 et 12 euros. Et puis vous avez le bal, les concerts et tout qui sont entre 5 et 4 euros.
3: Si on souhaite se renseigner ou réserver, est-ce que vous avez peut-être un site internet ou un numéro de téléphone ou des réseaux sociaux pour vous joindre ?
4: Vous pouvez appeler la billetterie et notre magique Gisèle qui vous répondra au 03 29 61 50 48. Le Théâtre du Peuple a un site internet, théâtredupeuple.com. Vous nous retrouvez aussi sur Facebook et sur Instagram.
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La danse des Vikings par l'orchestre d'Helmut Zacharias, c'était un petit clin d'œil au thème de notre émission puisque je vais vous emmener au Danemark pour vous faire partager quelques impressions musicales de ce pays scandinave. Copenhague en est la capitale, célébrée en musique avec cette marche, la marche de Copenhague, par l'orchestre, le grand orchestre de cet immense chef danois, Teddy Petersen.

Merveilleux Copenhague, pour célébrer cette capitale danoise, Copenhague, Polka, la chanson-titre d'un ancien film hollywoodien, c'était l'orchestre de l'anglais Frank Schenkfield qui nous l'interprétait. Le compositeur, qui s'appelait Frank Lauser, n'avait jamais visité Copenhague lorsqu'il a écrit cette chanson. Et le peuple danois a adopté cette chanson. Et Lauser a été accueilli comme un héros national lorsqu'il visita plus tard Copenhague. Précédemment, c'était la marche de Copenhague par l'orchestre danois du grand Teddy Petersen. La musique traditionnelle danoise, sous forme de musique à danser, est encore très très vivante dans ce pays danois, y compris bien sûr dans la capitale Copenhague. Comme dans les possessions d'ailleurs lointaines des îles Féroé, du Groenland par exemple. Copenhague Polka, que je vous propose, c'est l'orchestre de Georges Melacrino qui nous l'interprète.

Copenhague Polka par l'orchestre de l'anglais George Melacrino. La musique danoise est en général, en règle générale, considérée comme apparentée aux autres musiques scandinaves, c'est-à-dire norvégiennes, suédoises, voire islandaises. Le Danemark a longtemps régné sur une majeure partie, voire épisodiquement sur l'ensemble des pays nordiques, en particulier de la fin du XIVe siècle jusqu'à la moitié du XIXe siècle. La musique traditionnelle danoise, sous forme de musique à danser, y est donc encore très, très vivante.

0: Au Varmerland, une chanson traditionnelle mise en musique et interprétée par le grand orchestre d'Helmut Zacharias.
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0: Au programme aujourd'hui, je vous propose quelques impressions musicales du Danemark. Un patchwork musical de musique champêtre traditionnelle danoise avec beaucoup de découvertes.

Ce pays du Danemark est aussi dans les années 1960 à l'avant-garde des révolutions musicales modernes et notamment dans le jazz. Savez-vous que la musique danoise la plus jouée au monde est celle d'un certain Jacob Gade? Le nom, je suis sûr, ne vous dit rien, mais sa musique, vous allez la reconnaître très sûrement.

Jalousie du Danois Jacob Gad, c'était une interprétation du Klebanov Sing. De parents immigrés russes, Herman Klebanov est américain. Il est considéré comme un enfant prodige. Mais revenons à ce Jacob Gad, un violoniste et compositeur danois qui composa cette merveilleuse mélodie « Jalousie ». Il nous quitta dans les années 1963. Son héritage se résume actuellement à ce rythme, ce style tango argentin appelé « Jalousie », un tango qu'il interprète pour la première fois avec son orchestre symphonique pour accompagner la diffusion d'un film muet américain « Don X, fils de Zorro ». Cette mélodie fut ensuite jouée dans plus de 100 films, ce qui d'ailleurs le mit à l'abri financier. Cette mélodie est devenue la musique danoise la plus jouée au monde. Autre thème, celui développé par l'anglais Clark, en l'honneur du Danemark, la marche du prince de Danemark. C'est son titre, et vous allez très très facilement aussi la reconnaître.

La marche du prince de Danemark, communément appelée trompette volontaire par les Anglais. Cette marche fut composée dans les années 1700 par le compositeur anglais Jeremiah Clarke, premier organiste de la cathédrale Saint-Paul à Londres. Une composition musicale initialement pour orgue est jouée sur cet orgue avec un jeu de trompette. Pendant la Seconde Guerre mondiale, cette marche fut souvent diffusée par la radio de Londres, notamment lorsque les programmes étaient destinés au Danemark occupé. Les émissions étaient introduites par les premières mesures de la mélodie sur lesquelles s'exprimaient les mots « Ici Londres, la BBC diffuse vers le Danemark ». Et au Danemark, cette marche est associée à cette opposition à l'occupation et à la propagande nazie. Elle l'est encore interprétée au Danemark aujourd'hui, lors de célébrations annuelles de la libération. Pendant de nombreuses années, Trompette Volontarie, c'est le titre anglais, est resté l'air phare du service européen de la BBC. Je ne vous parle pas des interprétations lors des mariages princiers. Je vous disais précédemment que la musique traditionnelle danoise sous forme de musique à danser est encore très très vivante dans ce Danemark que nous découvrons aujourd'hui. Preuve en est avec cette valse du fermier danois par les violons magiques d'Helmut Zacharias.

C'était une très très très belle valse intitulée « La valse du fermier danois » qui fait partie de cette musique champêtre danoise que nous proposaient les violons magiques, c'est le titre de l'orchestre, d'un certain Helmut Zacharias.

Au programme aujourd'hui, je vous propose quelques impressions musicales du Danemark. Un patchwork musical de musique champêtre traditionnelle danoise avec beaucoup de découvertes.

Autre thème de cette musique à danser danoise, intitulée « La lumière du Nord », toujours par les violons d'Helmut Zacharias.

La lumière du Nord avec le grand orchestre des violons magiques d'Helmut Zacharias. Venons-en à un personnage qui porte pratiquement à lui seul l'âge d'or du ballet danois. Nous sommes autour du milieu du 19e siècle et je voudrais vous parler d'Auguste Bournonville. Fils d'Antoine Bournonville, un danseur et un très grand chorégraphe français, exilé à Stockholm en 1782, Auguste Bournonville naît à Copenhague en 1805, où il est mort en 1879. Il étudie la danse au ballet royal danois sous la direction de son père, puis il parfait sa formation à Paris et devient le maître du ballet national danois pendant de nombreuses décennies.

Salut à Auguste Bournonville par le Tivoli, symphonie orchestra danois, publié en 1869, une composition d'un autre très grand nom de la composition danoise. Je veux vous parler d'Hans Christian Lumbu. Ça s'écrit avec un Y à la fin, mais on le prononce Lumbu, appelé le Strauss du Nord. Il fut contacté par Bournonville en 1842 et les deux hommes nouèrent des relations amicales. Hans Christian Lumbu s'engagea dans la composition de plusieurs partitions, notamment ce galop devenu très populaire pour le final du ballet intitulé Napoli d'Auguste Bournonville,

Finale du ballet Napoli qu'Auguste Bournonville, considéré à juste titre comme l'une des principales personnalités danoises, aux côtés du fameux écrivain que vous connaissez toutes et tous, entre Hans Christian Andersen. Il est né en 1805 et il est décédé en 1875. Un autre Danois très connu pour ses fameux contes, pas moins de 160 contes. Je vais vous citer quelques titres. La petite sirène, le vilain petit canard, la reine des neiges, la fille aux allumettes, etc. Il considérait sa vie comme un beau conte de fées, disait-il. Ces contes, pas spécifiquement destinés aux enfants d'ailleurs, sont connus partout et ont été traduits presque dans toutes les langues de la planète. Aucun écrivain danois n'a atteint une célébrité comparable à la sienne. Aucun n'a semblé à ce point incarner les divers traits caractéristiques de son peuple, précise-t-on dans le chapitre consacré à la littérature danoise. Sur l'un de ses textes intitulé « Je suis né au Danemark », c'est le chœur national de jeunes filles danoises qui nous l'interprète.

0: Je suis né au Danemark, un titre et une mélodie devenue le deuxième hymne du Danemark, une interprétation sur un texte d'Andersen, le chœur national de jeunes filles danoises, nous l'interprétait. Là sont mes racines, disait-il, là est mon univers, Danemark, pays de mes pères, des paroles écrites par Andersen en 1850 et mises en musique par Scherberg.
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Au programme aujourd'hui, je vous propose quelques impressions musicales du Danemark. Un patchwork musical de musique champêtre traditionnelle danoise avec beaucoup de découvertes.

Ce que l'on appelle souvent l'âge d'or de la musique danoise se situe aux environs du 19e siècle, avec l'émergence d'un groupe de compositeurs classiques inspirés par le nationalisme romantique. Niels Gade, qui décéda en 1890, fut le plus célèbre d'entre eux. Sa ballade Elverskud, la fille du roi des elfes, est considérée comme son chef-d'œuvre. C'est ce que je vous propose maintenant.

La fille du roi des elfes, une ballade d'un grand, d'un des plus grands compositeurs danois du 19e siècle, Niels Gade. Autre style avec Ben Fabricius Bjerge, un compositeur et pianiste danois. Il connut un succès commercial aux États-Unis sous le nom de Ben Fabric, avec son tube Alecat, c'est-à-dire le chat de gouttière. Ce morceau lui a valu également un Grammy Award en 62 dans la catégorie meilleur enregistrement rock'n'roll. Nous l'écoutons dans son Alecat.

Alicat, c'était un succès du Danois Ben Fabric, de son vrai nom Ben Fabricius Bjerre, un compositeur et pianiste danois.

poursuivons avec l'un de ces compositeurs que nous avons souvent programmé. Il était directeur musical du jardin de l'orchestre du jardin du Tivoli de Copenhague. Je veux parler de Hans Christian Lumbu. Il composa ce très beau galop très connu maintenant, que l'on peut classer dans ce que les spécialistes appellent la musique descriptive. Écoutons ce champagne galop.

C'est ainsi que se termine notre rendez-vous d'aujourd'hui avec quelques impressions musicales du Danemark. C'était une émission que vous proposait Pierre-Yves Deroche. Je vous retrouve bien sûr sur cette même antenne, même jour, même heure. Au revoir à toutes, au revoir à tous.

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2: Malkia. C'est un mot qui est assez simple en hébreu et qui veut dire le Seigneur, Yahvé, est roi. Et donc, en général, on pourrait s'attendre à ce que toute personne qui donne ce nom à son enfant manifeste ainsi sa foi, son espérance en un Dieu qui a un nom, qui est le Dieu d'Israël, et que l'on souhaite être roi, peut-être pas simplement roi d'un pays, mais roi de sa propre vie. Le personnage

0: le préfet de police de la ville de Jérusalem à cette époque. Ce que l'on sait de lui, c'est entre autres qu'il a un fils qui, lui aussi, est un officier au service du roi. Difficile de définir exactement en quoi consiste la fonction de son fils, mais on connaît son nom, il s'appelle Pashhur. Mais donc, Malkia est, comme le préfet de police, il est responsable de toute la garde interne et de la police de la ville de Jérusalem. Et dans ses attributions, il a une fonction particulière. Il est responsable de ce qui se passe dans une cour qui est la cour des gardes. Et dans cette cour, il y a quelque chose de tout à fait particulier. C'est une citerne. C'est donc une espèce de piscine que l'on a creusée, dans laquelle descendent des marches et qui est censée se remplir par l'eau de pluie et donc permettre à la ville et au palais royal d'être alimenté en eau de pluie en cas de besoin d'eau. Et c'est toujours un défi dans une ville d'être approvisionné en eau. Et à l'époque où le livre du prophète Jérémie nous parle de Malkia, eh bien justement, il n'y a plus d'eau dans cette réserve d'eau, dans cette citerne qui se trouve dans la cour des gardes royaux. Et Jérémie a été par la police, donc par les équipes dirigées par Malkia, parce qu'il a été dénoncé, entre autres par le fils de Malkia, Pashhur, comme étant un être dangereux. En effet, les armées babyloniennes sont là, encerclant la ville, on est donc assiégé. Et Jérémie dit aux gens, si vous voulez avoir la vie sauve, eh bien, il faut vous rendre au roi de Babylone. Alors que si vous restez dans la ville, vous allez être détruit, vous allez être déporté, vous allez être victime de drames. Et les officiers disent, mais ce type-là, il décourage le peuple et il en fait une cinquième colonne au service des Babyloniens. Alors, Jérémie est arrêté, on le traîne devant le roi, et le roi dit à Malkia, « Eh bien, fais-en ce que tu veux, parce que je sais que tu as pratiquement autant de pouvoir que moi dans cette situation de ville assiégée. » Et Malkia va décider de jeter Jérémie au fond de la citerne, où il y a non plus de l'eau, mais une espèce de vase dans laquelle Jérémie s'enfonce. Voilà pourquoi on connaît Malkia. Et c'est difficile évidemment de s'imaginer que son nom est tout à fait approprié dans cette situation où il dit par lui-même que Dieu est son roi, alors que celui qui est le porte-parole de Dieu, eh bien, il le condamne et en particulier, il le fait jeter sans pitié dans cette citerne boueuse. Heureusement, il y aura un autre personnage qui sortira Jérémie de cette citerne et qui lui porte un autre nom, Ebed-Melech, c'est-à-dire serviteur du roi. Peut-être vaut mieux porter un nom de serviteur qu'un nom triomphant en rapport avec le roi, mais obéir à Dieu et être bienveillant envers ses serviteurs. Alors, vous trouverez toute cette histoire racontée dans le livre du prophète Jérémie, au chapitre 38, juste avant la destruction de Jérusalem par les Babyloniens.
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2: À propos, savez-vous si le bricolage est créatif ? Alors, si on part du postulat de base selon lequel la créativité, c'est laisser libre cours à l'imagination et ne pas être dans la commande d'un résultat particulier, alors oui, le bricolage n'est pas à proprement parler une activité créative. Dit comme cela, ça peut être un peu dur à entendre. Mais en réalité, ce n'est pas tant le mouton en coton ou le collier de pâte qui pose problème. Une fois de plus, il s'agit de comprendre pourquoi cela est ainsi. Lorsque l'on présente à un enfant un produit à réaliser, on est tout simplement dans de la production de produits. Si en plus vous souhaitez que ce soit joli, selon vos critères, et que donc pour être content, vous vous permettez de repasser derrière pour bien terminer, pour reprendre, car non, définitivement les arbres ne sont pas bleus, alors oui, vous n'êtes pas dans l'activité artistique où l'expression de chacun a sa place et où les singularités sont reconnues. Et une fois de plus, l'on s'aperçoit que tout commence avec l'adulte. Que l'on soit parent ou enseignant, la question du pourquoi de telle activité se pose à nouveau et toujours. Est-ce pour faire quelque chose de joli ? Mais alors, selon quels critères ? Est-ce pour apprendre à utiliser une paire de ciseaux ? À maîtriser certains gestes ? Pourquoi pas ? Cela aussi a toute sa place. Mais il ne s'agit alors pas d'une activité ayant vocation à développer la créativité, celle de l'enfant notamment. Voici les objectifs à avoir quand on souhaite proposer des activités visant à développer la créativité. Premier, qu'il puisse exprimer son propre langage créatif selon ce qui l'anime. Que ces activités l'aident à trouver un langage lui permettant d'extérioriser ses pensées, ses émotions, ses ressentis, etc. 3. Qu'elle stimule sa capacité à se concentrer et à travailler. Et enfin, qu'elle augmente sa capacité d'adaptation. Ce faisant, dans la joie et l'abandon à ce temps de créativité, l'enfant va s'épanouir et grandir en devenant quelqu'un de dynamique et ouvert, capable d'exprimer ce qu'il porte en lui. Il aura moins tendance à vouloir être un bon copiste qui clone formidablement bien ce qu'on lui a montré et demandé de reproduire. Alors vive la créativité !
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1: 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Tout est une question de nombre. Si vous pouvez dire « je demande cela au nom de 10 000 personnes », on vous écoutera. Mais si vous devez dire « c'est mon idée », même si ce que vous dites est très juste et très important, on ne vous écoutera guère. Le nombre fait mieux le poids que la vérité. Même pour se donner une excuse, quand on rentrait de l'école avec une mauvaise note, si on pouvait dire « toute la classe a plongé », on était bon. Et l'homme d'âge mûr, pour justifier ses combines, va nous dire « tout le monde fait comme ça ». Le nombre, c'est l'argument, c'est la raison, c'est la force. Seulement, dans les grandes affaires de la vie, on est rarement le nombre. On est souvent seul pour décider, seul pour choisir, seul pour souffrir, seul pour vieillir et seul pour mourir. Alors Dieu vient, en Christ, mettre son épaule contre la nôtre. Cela ne fait pas le nombre, mais cela fait la force, et c'est la vraie. La force qui ne vient pas du nombre, mais de la vérité. Non, nous ne sommes pas seuls.
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2: L'essentiel de l'actualité, un enfant de 8 ans a été grièvement blessé, brûlé au visage et au thorax après l'explosion d'une balle anti-stress de type squishy. Dans le Pas-de-Calais, le garçon souffre de brûlures au deuxième degré. Une enquête pour blessure involontaire a été ouverte afin de déterminer si le jouet était défectueux. La répression des fraudes mène également des analyses et pourrait ordonner un rappel du produit en cas de dangerosité. Un cas de tuberculose a été déclaré à Ivry-sur-Seine dans le Val-de-Marne. Des dépistages vont être organisés pour les personnes ayant été en contact avec le malade. Une réunion exceptionnelle est prévue ce lundi entre la mairie et le centre de lutte anti-tuberculose. La maladie généralement pulmonaire se transmet surtout lors de contacts prolongés dans des lieux mal ventilés et se soigne avec des antibiotiques. Une étude américaine menée auprès de plus de 1600 personnes le suggère. Les textes générés par l'intelligence artificielle ont été jugés plus captivants, plus faciles à lire et de meilleure qualité. Mais les chercheurs tempèrent, l'IA peut accompagner la création sans remplacer l'imagination humaine. Reste aussi la question des droits d'auteur. Stefan Zweig est honoré 90 ans après son exil à Londres. Une plaque commémorative a été installée sur l'immeuble où l'écrivain autrichien a vécu entre 1936 et 1939 après avoir fui la montée du nazisme.
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0: Allez, faites un petit effort. N'ayez plus la tête au bureau. Détendez-vous, c'est les vacances.
1: Durant cette période estivale, les collectes de sang se poursuivent à travers notre département et nous sommes en compagnie d'Olivier Duras, chargé de communication institutionnelle et relations presse pour l'établissement français du sang Grand Est. Et avec vous, nous allons parler des prochaines collectes de sang qui sont programmées pour ce mois d'août. Avant cela, nous voulions rappeler aussi l'actualité du don du sang. On peut être donneur, y compris en vacances. Et justement, pour les personnes qui partiraient des Vosges pour aller en vacances ou pour celles qui seraient en vacances dans notre département, on va rappeler qu'il est possible de continuer à donner.
2: Oui, tout à fait. On peut donner sur nos lieux de villégiature. Quand vous êtes sur des lieux de vacances, vous découvrez assez régulièrement des banderoles, des affiches qui sont posées par les associations de donneurs de sang bénévoles qui nous aident au quotidien. On en a à peu près 600 dans le Grand Est. Donc le don du sang est quand même bien affiché. Donc quand vous êtes en vacances, vous trouvez souvent un point de don du sang à proximité de votre lieu de villégiature.
1: Et c'est important de ne pas oublier de participer à ces dons de sang. Alors justement, qui peut donner? Est-ce qu'on peut le rappeler?
2: Eh bien, disons qu'il faut avoir entre 18 ans et 70 ans. Il faut être quand même en bonne santé, sachant que vous pouvez vérifier votre aptitude au don en allant sur notre site internet dondesang.efs.santé.fr. Là, vous pouvez avoir un aperçu avant de venir sur nos collectes. Si vous avez des hésitations sur des éléments de santé, faut vraiment venir sur nos collectes pour vérifier cela auprès du médecin ou de l'infirmière qui s'occupe de l'entretien prédon. On vous invite aussi, si ça est possible, de prendre rendez-vous pour éviter que vous attendiez lors de ces collectes.
1: Et justement, pour prendre rendez-vous, je crois que vous avez mis en place une application mobile qui permet aussi de retrouver pas mal d'informations.
2: Oui, tout à fait. On a bien sûr le site internet et puis on a notre application que vous pouvez télécharger qui est Don de sang.
1: Tout simplement, don de sang. Pour ce qui est maintenant des collectes, je vous propose qu'on découvre ce qui nous est proposé, entre autres par les associations de donneurs de sang à travers le département des Vosges, pour ce mois d'août.
2: Le mardi 11 août à Épinal, à l'espace court, de 9h à 13h et de 15h30 à 19h30. Le jeudi 13 août à Châtenois, à la salle des fêtes, de 16h à 19h30. Le vendredi 14 août à Ramonchamp, à la salle des fêtes, de 16h à 19h30. Le mardi 18 août à Thaon-les-Vosges, à la salle de la Rotonde, de 15h30 à 19h30. Le mercredi 19 août à Remiremont, au Palais des Congrès, de 15h30 à 19h30.
1: Alors pour toutes les personnes qui souhaitent en savoir davantage sur le don de sang, les collectes qui existent à travers non seulement notre département, mais aussi plus largement, où est-ce qu'on peut se renseigner? Rappelez-nous un site internet, et puis je crois qu'il existe un numéro de téléphone national pour le don de sang.
2: Donc du site internet dondesang.efs.santé.fr, l'application don de sang, et puis le 0800 109.
3: L'association du Vieux Châtel de Châtel-sur-Moselle vient nous annoncer son programme pour le mois d'août. Et pour cela, nous sommes en compagnie de Pierre Ménétrier. Alors, vous êtes le trésorier de l'association et donc vous nous proposez de nouveaux rendez-vous pour ce mois d'août. Alors, avant de découvrir votre agenda, on va vous demander un petit tour d'horizon sur votre association et de nous la présenter en quelques mots.
4: C'est un plaisir d'être avec vous. L'association du Vieux-Châtel a été créée en 1972 par deux passionnés d'histoire locale, Jacques et Chantal Debris, pour protéger en fait l'ancienne forteresse de Châtel de la destruction annoncée à cause de la construction de bâtiments modernes. Et donc depuis 1972, avec des grandes fouilles qui ont permis de ressortir le château, on propose au public de le redécouvrir, de découvrir son histoire, et on accueille des scolaires, des centres aérés, mais aussi des ateliers du métier d'art comme le vitrail ou la forge.
3: Et alors, quelles personnalités ont vécu dans ce château?
4: Alors, la forteresse a été construite par les comtes de Vaudémont, une branche cadette de la famille de Lorraine. Et pendant un peu plus de 200 ans, nous avons été une propriété bourguignonne des sires de Neuchâtel, en plein cœur de la Lorraine, avant de retourner sous le giron lorrain. Et il faudra malgré tout attendre la destruction du site par Louis XIV pour voir la forteresse disparaître complètement.
3: Pendant cette période estivale, comment se passent les visites guidées?
4: Pendant ce mois d'août, les visites guidées continuent à 10h30, 14h30 et 16h. Nos guides vous attendent au château pour la visite. Vous n'avez pas besoin de réserver, vous pouvez simplement vous présenter à ces trois horaires, quel que soit le jour de la semaine.
3: Et au niveau tarif, qu'est-ce que vous proposez?
4: Alors au niveau tarif, on a une visite à 8 euros pour les adultes et 6 euros pour les enfants. Mais si vous disposez du pass communautaire de la communauté d'agglomération, du pass étape ou du pass Vosges, les tarifs sont réduits à 6 euros pour un adulte et 4 euros pour un enfant.
3: Alors avant de se quitter, on va vous demander de nous rappeler où l'on peut retrouver votre plaquette et les différentes modalités pour réserver.
4: Alors vous pouvez retrouver nos plaquettes directement au château ou alors dans les offices de tourisme des Vosges. Vous avez également notre site internet qui va être entièrement remis en ligne et réactivé. Vous avez également nos réseaux sociaux sur Facebook et Instagram. On tape Forteresse de Châtel et ça marche très très bien. Et pour les réservations, vous pouvez aussi nous appeler au 06 31 15 00 36.
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1: Bienvenue dans ce bulletin de météo. On s'intéresse au temps de ce lundi 10 août, 222e jour de l'année, et l'occasion de souhaiter une bonne fête au Laure, Laurence ou encore au Laurent. En ce lundi, ciel dégagé, quelques averses sur le massif et des températures en baisse sont au programme. À l'aube, le ciel est déjà bien encombré sur l'ensemble du département. L'après-midi, des averses se déclenchent sur les hauteurs géromoises et le pays bressot, alors que la plaine conserve des éclaircies. En soirée, quelques gouttes gagnent le secteur d'Épinal et de Xertigny avant une nuit qui reste nuageuse. Passons aux températures. À l'aube, on relève entre 17 et 20 degrés selon le secteur. Les maximales baissent un peu par rapport à la veille. On attend de 26 degrés sur les hauteurs jusqu'à 31 degrés dans la vallée de la Moselle. Le vent, pour sa part, provient du secteur sud-ouest et souffle de manière modérée avec des rafales jusqu'à 40 km/h sur les crêtes. Le lendemain, mardi, le soleil fera son retour et le mercure remontera un peu. On commence par s'intéresser au ciel. Au réveil, il sera dégagé sur la moitié ouest, encore un peu nuageux sur le massif. Ces quelques nuages persisteront l'après-midi sur les hauteurs sans conséquence et le ciel redeviendra limpide en soirée avant une nuit claire. Les températures maintenant, en minimale, on stationne entre 17 et 19 degrés sur le département. La seconde partie de journée devrait être plus chaude que la veille, avec 28 degrés sur le massif et jusqu'à 32 degrés vers le secteur néocastrien. Terminons par le vent, il basculera au nord-est en restant modéré, avec des pointes jusqu'à 40 km/h sur le pays bressot. Pour les jours à venir, la chaleur devrait s'installer durablement sous un ciel dégagé. En parallèle, le vent pourrait faiblir assez nettement. Les maximales pourraient en profiter pour dépasser les 35 degrés dès mercredi et jusqu'en fin de semaine. Quant à vous, vous pouvez retrouver toute l'information météo sur notre site internet radiocristal.org.
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0: Bienvenue pour cette nouvelle émission dans notre série consacrée à l'histoire des Vosges et l'histoire d'Épinal. Durant ces prochaines minutes, nous serons une nouvelle fois en compagnie de Jacques Grasser, qui est notre invité. Bonjour.
1: Bonjour.
0: Je rappelle que vous êtes agrégé d'histoire et avec vous, nous faisons le point sur cette période trouble de la Seconde Guerre mondiale, celle du moins qu'on appelle comme ça, la guerre donc qui s'est déroulée entre 1939 et 1945. Et vous étiez, je vous ai interrompu la dernière fois, vous étiez en train de nous parler de l'occupation, l'occupation qui commence. Puisque l'armée française perd donc au départ cette guerre en 1940. Et donc, comment se passe cette vie sous l'occupation dans les Vosges ?
1: Bon, c'est une occupation qui va finalement, là aussi, stopper beaucoup de fabrications, beaucoup d'activités, etc. C'est une période extrêmement sombre, avec le développement, à partir de 1942, surtout 1943, de mouvements de résistance dans l'ensemble du département. On pourra peut-être y revenir là-dessus, parce que c'est une histoire qui est à la fois assez extraordinaire, mais qui est très compliquée aussi. Et puis, donc, avec l'installation aussi de l'administration allemande à Épinal, la commandanture rue Aristide Briand, rue Gambetta, pardon, avec la Gestapo qui s'installe rue de l'École normale, c'est-à-dire la rue des fusillés de la résistance aujourd'hui, les résistants enfermés dans les prisons, la caserne de la Vierge, etc., mais on pourra peut-être y revenir ultérieurement. Et donc, s'annonce en 1944, éventuellement, le recul allemand que l'on suit, et que les Épinaliens suivent parfaitement à la radio, en particulier à la radio anglaise, en particulier sur les défaites militaires allemandes en URSS, défaites de Stalingrad, etc. Et donc, on voit bien que le reflux a commencé. C'est le reflux à la fois en Europe, donc du côté de l'URSS, c'est aussi le reflux en Afrique du Nord, avec les victoires, le débarquement des Alliés en 1943, les victoires en Libye, etc., le débarquement en Italie, les victoires en Italie, la prise de Rome, etc., tout ça, on le suit. Donc on attend effectivement le débarquement. Seulement, avant le débarquement, il va y avoir une seconde tragédie Épinal, parce que dans le plan des Alliés, avec en particulier le débarquement de Normandie, il est impératif pour les Anglo-Américains de pouvoir détruire les voies de communication possibles des Allemands pour les empêcher d'amener des renforts sur le point de débarquement. Et donc, il va y avoir un plan général de bombardement de plusieurs dizaines de grandes gares en France, région parisienne, mais sur toute la France, où il y avait de très gros dépôts de locomotives, et c'était le cas d'Épinal, où il y avait plusieurs dizaines de locomotives, à certaines époques presque une centaine, quand ils en dépôt à Épinal, donc qui pouvaient être utilisés. Il ne faut pas oublier qu'Épinal se trouve, pour nos auditeurs, à mi-chemin entre la ligne numéro 1, c'est-à-dire la ligne Paris-Nancy-Strasbourg, et la ligne numéro 4, c'est-à-dire la ligne Paris-Chaumont-Belfort-Mulhouse. Et donc on est au milieu. Donc on peut envoyer du matériel sur ces deux lignes, qui sont des lignes importantes, puisque c'est celles qui vont à la frontière de l'Est. Donc les Anglo-Américains vont prendre décision de bombarder Épinal, mais ça on ne le sait pas. Et donc le 11 mai 1944, à 3h de l'après-midi, il y a à nouveau une alerte aérienne. Je crois que c'était la centième alerte aérienne depuis 1940. Et il ne s'était rien passé les 99 précédentes. Donc on voyait les avions passer au-dessus de la ville avec une alerte aérienne, et puis ensuite on entendait à la radio allemande ou à la radio anglaise que Stuttgart ou Fribourg ou Francfort avaient été bombardés, et on assistait au passage, au retour des bombardiers essentiellement américains, parce que c'est deux jours, les Américains bombardaient de jour. Et ce jour-là, ben, ma foi, les avions sont restés au-dessus de la ville. Ils n'ont pas été plus loin, ils n'ont pas été en Allemagne, et donc il y a eu trois ou quatre vagues de bombardiers, et la tragédie, c'est que d'une part, les gens n'y croyaient pas, puisqu'ils étaient dehors, il faisait très beau, donc il y a eu plus de 200 morts civils, plus des morts allemands, plus des prisonniers britanniques qui étaient dans les casernes de la ville qui ont été tués, Et puis, il y aurait pu y avoir une énorme tragédie, parce qu'il y avait des dizaines et dizaines de personnes qui se sont réfugiées dans les souterrains de la gare, qui ne sont pas des abris contre les bombes, et heureusement, aucune bombe n'est tombée dessus, parce que c'était la gare qui était visée, malgré tout. Et puis, la tragédie, c'est qu'il y avait du vent, et que les deuxièmes, troisièmes vagues de bombardiers se sont basées sur les fumées pour viser. Et donc, il y a eu, comme on dirait aujourd'hui, des gros dégâts collatéraux, en particulier sur le coteau de Chantraine. Donc, jusqu'aux casernes Courcy-Réfy, là où se trouve la gendarmerie aujourd'hui. Alors, d'énormes destructions, hein, des dizaines et dizaines de maisons détruites, etc. Et puis, les Américains ont fait des photos, et puis se sont aperçus que la gare n'avait pas subi autant de dégâts qu'on l'espérait, qu'elle pouvait être mise en ordre assez rapidement. Et donc, il a été décidé un deuxième bombardement qui a eu lieu le 23 mai. Donc 23 mai, deuxième bombardement Épinal, cette fois avec beaucoup de bombes incendiaires, des bombes au phosphore. Alors il y a eu très peu de victimes civiles, je crois que c'est l'ordre de 5 victimes civiles, des gens qui ne se sont pas mis à l'abri, mais ce jour-là, les gens effectivement ont été dans les abris, ce qu'on appelait les abris de défense passive, pour se mettre à l'abri. Et donc les destructions ont continué, cette fois jusqu'à la Rutière, hein, l'orphelinat, aujourd'hui conservatoire de musique, brûle, etc. Enfin, ça va très loin sur la ville, d'énormes dégâts sur non seulement le quartier de la gare, l'église Notre-Dame, par exemple, qui est détruite, elle qui venait d'être à peine terminée entre les deux guerres, hein, et qui est définitivement détruite, hein, beaucoup de maisons dans la rue de la Meurthe, la rue Courbillot, la rue François Neuchâteau, hein, voilà. Donc, la deuxième tragédie de la guerre, et puis la troisième, avec moins de victimes, c'est les combats de libération de la ville. La ville est libérée le 24 septembre 1944, alors cette fois le front est inversé, puisque en 1940 c'était les Allemands qui arrivaient de l'Ouest et les Français qui étaient à l'Est, cette fois c'est les Allemands qui sont à l'Est, et les Américains de la 45e division qui arrivent de l'Ouest, selon trois axes, un axe depuis Dounou, un axe vers Chantraine, et puis un axe depuis Uxonnier, et donc il va y avoir 4 jours d'échanges d'artillerie, et jusqu'au moment où le 24 septembre, on lance un pont Bélé, hein, les ponts militaires américains, au niveau de ce qu'on appelle le pont Patch aujourd'hui, puisque c'est l'armée Patch qui libère la ville, et les premiers blindés, les chars Sherman, les premiers blindés américains, vont traverser la Moselle à cet endroit-là pour poursuivre les Allemands qui se replient rapidement en direction de l'Est. Donc voilà, la ville est libérée, une nouvelle administration, mais ça on en reparlera, s'installe, mais les combats vont se poursuivre, et ça je voudrais conclure par là, parce que on n'insiste pas suffisamment à mon avis là-dessus, c'est pas parce que le débarquement a eu lieu en Normandie, puis le 15 août en Provence, que Paris est libéré à la fin du mois d'août, que la guerre est terminée. La guerre va se poursuivre dans les Vosges, avec la première armée française au sud des Vosges, l'armée de l'Âtre, avec beaucoup de troupes aussi qui viennent d'Afrique du Nord, hein, beaucoup de régiments de tirailleurs tunisiens, algériens, marocains. Et puis, avec l'armée américaine, donc 7e armée du général Patch, 3e armée américaine l'armée Patton, avec en son sein la 2e division blindée du général Leclerc, hein, qui a enfin débarqué en Normandie au mois d'août. Et puis, donc, c'est tout le front de l'Est. Et le front de l'Est, eh bien, les Américains, si on y réfléchit, débarquent le 6 juin en Normandie. Ils arrivent en vue de l'ouest du département des Vosges, sur Neuchâteau, début du mois de septembre. Hein. Donc, 6 juin, juillet, août, septembre, 3 mois. Débarquement de Provence le 15 août. Et quasiment début du mois de septembre, jonction avec les troupes qui viennent de Normandie. Et arrivé dans les Vosges, 3 semaines. Hein, 3 semaines, 1 mois. Seulement, là nous sommes au mois de septembre, les combats pour traverser les Vosges vont durer jusqu'au 2 février 1945,
2: Hein, tout l'automne et tout l'hiver.
1: Donc, vous voyez, octobre, novembre, décembre, janvier, presque 5 mois pour traverser les Vosges au moment de la réduction de ce qu'on appelle la poche de Colmar. Donc, c'est des combats terribles dans les Vosges, en Lorraine, qui vont se dérouler au cours d'un hiver particulièrement froid et neigeux. Hein. Alors, bon, il y a des explications à tout ça, pourquoi on a mis autant de temps, etc., etc. Bon, les Allemands se rapprochent de leur base, hein, donc il y a un ravitaillement de plus en plus court. Les Alliés, au contraire, plus ils s'enfoncent dans l'Europe continentale, bah, plus les axes de ravitaillement sont tendus. Le matériel a beaucoup souffert. Hein. On a traversé à Roux, à Chenille, la France. Hein. Et puis, beaucoup d'infrastructures de transport sont détruites, donc ce qui pose d'énormes problèmes de ravitaillement des hommes, du matériel, etc. Et puis, les Allemands, effectivement, sentent qu'ils sont de plus en plus le dos au Vaterland, et donc, ils vont se redéfendre d'une manière de plus en plus âpre, jusqu'au moment où on arrivera, au début de l'année 1945, sur le Rhin, et qu'on pourra passer le Rhin pour porter l'effort d'une campagne d'Allemagne. Donc voilà, je rappelle toujours ça, parce que, encore une fois, pour une bonne partie de nos compatriotes, une fois que Paris est libéré, De Gaulle est arrivé, ça y est, les cloches sonnent, le territoire est libéré. Non, le territoire n'est pas libéré, parce qu'il faudra encore attendre de très longs mois et quasiment une année pour que la guerre se termine. Hein, entre le mois d'août 1944 et le mois de mai 1945, ça fait presque, effectivement, presque une année où il y aura encore, évidemment, des dizaines et des dizaines de milliers de victimes, à la fois victimes militaires, victimes civiles, et puis extermination aussi, et morts dans les camps de concentration. Donc ça, il ne faudra pas l'oublier non plus. Voilà.
2: C'est important de le rappeler, et puis on aura l'occasion, comme vous le disiez, de parler aussi de la résistance. Hein. Voilà. Ce sera l'occasion, lors d'une prochaine émission, de faire le point sur tout cela. Jacques Rasseur, je vous dis à très bientôt.
1: À très bientôt, voilà.

Eh bien, bonjour à tous. Merci d'être sur les ondes de Radio Cristal pour votre émission Merci à l'accordéon été, comme tous les dimanches de 11h à midi. Tout de suite, on part avec votre serviteur qui ouvre le bal à Loret en Espagne et suivi de Bolero del Candela.

Mandela à la trompette, notre ami Christian. Le prisonnier est Dragolino. C'est ce que je vous propose tout de suite d'écouter avec la voix de Robert Antonelli, suivi de French Samba et Bobo Madison par Christophe Lampilecchia.

Bobo Madison, on continue, tiens, avec un petit titre avec Christophe Lambinecchia. On retrouvera Pierre-Alain Krummenacher et Jean-Marc Delorme.

Oh mon papa, célèbre titre interprété à la trompette par Jean-Marc Delorme. Et on le retrouve à l'accordéon avec un grand classique du passodoble, Islas Canarias. Ensuite, on aura Nicolas Violet avec deux titres de sa composition et également Nicolas Grandfils.

Et joli morceau également à la trompette par Nicolas Grandfils. Et on écoute maintenant, et on l'écoute avec Ajaccio. Bon, on a eu tout à l'heure Robert Antonelli. Ben, maintenant, c'est Nicolas Grandfils qui nous fait un petit clin d'œil à l'île de Beauté. Ben oui, c'est les vacances. Et ensuite, on terminera cette émission avec ce vieil accordéon. Et l'accordéon sera toujours populaire par votre serviteur.

En espérant que vous avez passé un agréable moment au son de l'accordéon pour votre émission. Merci à l'accordéon été. Je vous retrouve dès la semaine prochaine sur Cristal et les fréquences vosgiennes, sur internet également, www.radiocristal.org. Vous voulez en savoir plus sur votre serviteur, l'agenda, les sorties, les voyages, les croisières? Eh bien, allez visiter tout simplement le site internet www.frédéric-buche.com. Eh bien, bientôt la rentrée pour nous. Le 15 et 16, vous nous retrouverez dans les Vosges à la croisette des Rivales. Donc, à noter, excellente journée, prenez soin de vous et merci encore pour votre fidélité. À la semaine prochaine. Salut.

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1: Chers amis discophiles, bonjour. Troisième émission consacrée à notre hommage, c'est Seiji Ozawa. Je vous promettais la semaine dernière ce qu'on appelait à l'époque du micro-sillon Orchestral Showpieces. Ozawa a dirigé l'Orchestre symphonique de Toronto, l'Orchestre de San Francisco, l'Orchestre de Boston. Mais il a enregistré avec l'Orchestre de Chicago à la fin des années 60 une série de disques qui l'ont fait connaître dans le monde des discophiles. Des disques confondants de virtuosité, d'implication, de nervosité, d'inspiration tout simplement. Et je vous propose d'écouter deux œuvres emblématiques du grand chef d'orchestre qui était Ozawa, à l'aise dans ses classiques modernes du XXe siècle, successivement le concerto pour orchestre de Witold Lutosławski et le Sacre du printemps d'Igor Stravinsky, l'Orchestre symphonique de Chicago, Seiji Ozawa, deux disques d'origine RCA.